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1: Bien, nous sommes avec Nelly. Bonjour.
2: Bonjour.
1: Bonjour Nelly, comment ça va?
2: Ça va.
1: Vous nous appelez d'Anvers, c'est ça?
2: Oui, c'est ça.
1: Comment se passent les vacances?
2: Bon, ça va, je vais les retraiter.
1: D'accord. Vous partez un peu?
2: Ah non.
1: Non, d'accord. Vous restez à la maison tranquillement?
2: Oui.
1: Eh bien, l'occasion, en plus, ça tombe bien parce qu'on a plein de cadeaux, plein d'activités à faire pas loin de la maison. Donc, c'est parfait. On va jouer au cahier de vacances. Je vous pose une première question. Donc, on va réviser. Hein. Le principe, c'est de réviser un peu ce qui se passait à l'école avec des matières, plusieurs matières et des niveaux scolaires. La première question, c'est une question CP-CE1. Si vous répondez bien, vous gagnez un premier cadeau. Et à vous, après, si vous le souhaitez ou pas, de passer au niveau supérieur avec une question CE2-CM1, en sachant que malheureusement, si vous répondez mal, vous pouvez tout perdre.
2: Oui.
1: Est-ce que vous êtes prête?
2: Oui.
1: Allez, première question. CP-CE1, quel animal construit un barrage?
2: Quel animal qui construit un barrage?
1: Oui. Alors Nelly, tout simplement, vous m'avez dit? Oui, bonne réponse. Bravo, on découvre eh bien votre premier cadeau. Eh bien, on vous offre eh bien deux places pour Papeia Park, Nelly. Bravo. Qu'est-ce que vous faites? Est-ce que vous passez à la deuxième question ou pas?
2: Oui.
1: Allez, deuxième question, CE2, CM1. Alors, c'est une addition. Quel est le résultat de... pardon, c'est une division. Le résultat, 96 divisé par 8. 96 divisé par 8. Alors, Nelly? Nelly?
2: Oui, 12.
1: Oui, bonne réponse, Nelly. Voici votre deuxième cadeau.
3: Mesdames, Messieurs, le Vélorail va entrer en gare de Bayeux-Ermenonville.
1: Eh bien, bravo, on vous offre une balade en Vélorail du côté de Pont-sous-Galardon, Nelly. Qu'est-ce que vous faites? Est-ce que vous arrêtez ou vous continuez?
2: Non, j'arrête.
1: Eh bien, bravo. Bravo, Nelly. Félicitations.
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1: Nous sommes avec Jessica. Bonjour Jessica.
2: Bonjour Geoffrey.
1: Bonjour, comment ça va?
2: Bah ça va, sur la route du travail, mais ça va.
1: Oui, parce qu'on devait jouer avec votre compagnon.
2: Voilà, c'est Stéphane, ça. Avec Stéphane, mon mari.
1: Qui est parti également au travail. Donc,
2: c'est ça.
1: On s'arrange, vous vous êtes inscrite également avec nous de toute façon.
2: Oui.
1: Vous faites quoi dans la vie?
2: Je travaille dans les assurances. Hein.
1: D'accord, ça se passe bien en ce moment, c'est compliqué.
2: C'est compliqué, ouais. Et avec tous les événements, là, les événements climatiques et les incendies, c'est très compliqué, ouais.
1: Donc on prévoit d'augmentation de prix ou de... Sûrement.
2: Alors moi, je suis pas dans de ce côté-là, je suis au service sinistre. Moi, quand vous avez un incendie, c'est moi que vous appelez. Mais effectivement, je pense qu'on va tous trinquer en augmentation vu les événements, ouais.
1: Bon, on va penser que du positif. On va jouer avec vous au cahier de vacances. La règle est très simple. Oui. Je vous pose des questions au niveau scolaire. À chaque bonne réponse, c'est un cadeau. À vous de décider si vous souhaitez continuer ou non, en sachant que la première mauvaise réponse, vous pouvez tout perdre. Est-ce que vous êtes prête, Jessica?
2: Je suis prête.
1: Allez, c'est parti. J'en sais chrono. Première question, c'est PC1. Une petite addition, combien font 14 plus 19?
2: 33.
1: Oui, bonne réponse. Bravo, voici votre premier cadeau.
0: Vos sessions au TN28.
1: Direction le TN28 pour des sessions téléski nautique, wakeboard ou encore kneeboard. Et c'est à Fontaine-Simon.
2: Super.
1: Qu'est-ce qu'on fait, Jessica? Est-ce que vous voulez continuer?
2: Je vais tenter la petite deuxième.
1: Allez, deuxième question. On va parler géographie. Quel pays a pour capitale Vienne?
2: L'Autriche.
1: Oui, bonne réponse.
2: Ah, j'ai eu un doute.
1: Il n'y a pas de piège.
0: Swing Golf de Brouf.
1: Eh bien, une session pour deux personnes de Swing Golf du côté de Brouf.
2: Eh bien, c'est super.
1: Alors, Jessica, qu'est-ce qu'on fait?
2: Moi, je m'arrête là, je suis un peu flippette.
1: Ouais, vous arrêtez là. Eh bien, félicitations. C'est déjà très bien.
2: Merci beaucoup.
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1: Bonjour Sandrine, comment ça va?
2: Eh ben, impeccable, ça va, je suis à la maison.
1: Vous êtes en vacances?
2: Pas encore, dans une semaine.
1: Pas encore. Bon, vous partez où?
2: On risque de partir dans le cimetière à côté de Morlaix, voir des amis.
1: D'accord, ok. Bon, encore quelques jours avant de profiter des vacances. Peut-être déjà des activités à faire près de la maison, ça serait déjà sympa avec toute la famille. On va jouer au cahier de vacances. Trois questions maximum, niveau scolaire, enfin niveau primaire. Une première question CPCE1, si c'est une bonne réponse, un premier cadeau. À vous de décider si vous souhaitez continuer ou pas, en sachant que en cas de mauvaise réponse, vous pouvez tout perdre.
2: Oui.
1: Est-ce que vous êtes prête?
2: Je suis prête.
1: Allez, je lance le chrono. Première question CPCE1. En quelle saison fête-t-on la nouvelle année?
2: En hiver.
1: Eh oui, bonne réponse. Voici le premier cadeau.
3: Dunois Carte.
1: Une session pour deux au Dunois Carte.
2: Ouais,
1: bravo.
2: Super. Il y en a un qui est content.
1: Bon, donc je rappelle, ça se passe évidemment le Dunois Carte, c'est à Lutzand Dunois. Est-ce que vous continuez Sandrine ou pas?
2: Oui, je continue.
1: Allez, deuxième question, on parle maintenant d'une question CE2 CM1. Quel est le plus grand océan sur la planète?
2: L'océan Pacifique.
1: Oui, bonne réponse, bravo.
4: Refuge La Tanière.
1: Ah. Bravo, on vous offre deux entrées du côté du refuge La Tanière à Nogent-le-Fay. Sandrine.
2: D'accord. Super.
1: Qu'est-ce qu'on fait? Est-ce qu'on continue?
2: Oh, je vais m'arrêter là parce que j'ai jamais fait les deux
1: okay.
2: activités. Donc,
1: pas de souci. Eh bien, bravo.
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1: Bonjour à toutes et tous, le ciel va être couvert ce matin, notamment dans le sud du département. Mais des éclaircies vont faire leur apparition dans l'après-midi. Les températures sont en baisse, 21 degrés dans la matinée et 25 degrés au meilleur de la journée. Pour demain, un beau soleil est au programme. Côté Mercure, des températures encore plus fraîches sont annoncées. 19 au meilleur de la matinée et 23-24 degrés pour les maximales. Bon réveil et bonne journée avec intensité.
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2: Bonjour, au programme de votre soirée télé de ce mercredi 5 août sur TF1, Sirène, film avec Alice Paul et Shirin Boutella, Alison Flesch, capitaine de police rebelle et incontrôlable, est forcée à travailler en binôme avec Leïla Balani, experte en criminologie mais nulle sur le terrain. Sur France 2, Code Rouge, série sur TMC, Les Chevaliers du Fiel, croisière d'enfer, spectacle. Les Chevaliers du Fiel retrouvent à nouveau leur personnage fétiche de Martine et Christian Lambert. Cette fois, le couple embarque pour une folle croisière. Sur M6, J'en connais un rayon, divertissement, présenté par Julien Courbet. Sur France 3, Secret d'Histoire, magazine sur le thème La folle épopée de Charlotte d'Angleterre. Stéphane Bern, épaulé par des historiens et des conservateurs, dévoile le destin de Charlotte d'Angleterre, aïeul de Charles III. Sur France 5, Au bout, c'est la mer, série documentaire. Et puis sur W9, Enquête d'action, magazine présenté par Marie-Ange Casalta sur le thème Urgence dans les Alpes. Au secours, les vacances tournent mal. Très belle soirée télé à tous.
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2: Bélier, votre enthousiasme est une vraie locomotive pour vos amis. Taureau, vous recevez une invitation pour une soirée qui s'annonce mémorable. Amis Gémeaux, quel succès! On s'arrache votre compagnie. Profitez de cette popularité. Les cancers, vous avez toutes les cartes en main en ce mercredi. Lion, un geste de générosité de votre part vous revient sous forme de bonnes nouvelles. Les Vierges, déconnectez vos notifications. Offrez-vous une heure de paix absolue. Balance, la passion enflamme votre ciel amoureux. Scorpion, votre audace dynamise votre relation. Sagittaire, un ami vous propose une aventure improvisée. Dites oui. Capricorne, prenez un peu de temps pour vous. C'est le secret pour rester en forme. Les Verseaux, vous trouvez une astuce pour gagner du temps sur votre planning. Et pour terminer, Poissons, vous ressentez le besoin de vous confier. Allez-y, n'hésitez pas, vous serez soutenu.
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1: Bonjour Grégory.
2: Bonjour.
1: Bonjour Grégory, vous nous appelez de Chouine, c'est ça?
2: Oui.
1: Qu'est-ce que vous faites dans la vie?
2: Je suis agent de restauration.
1: D'accord. Vous êtes en vacances ou vous bossez?
2: Non, je travaille toujours, oui.
1: D'accord. Et c'est passé les vacances ou c'est pas encore?
2: Fin août.
1: Fin août. Bon, allez, courage. Encore quelques jours et d'ici là, avec grand plaisir. Et d'ici là, peut-être des activités à faire près de la maison. La règle est très simple, je la rappelle. Je vous pose 3 questions maximum. C'est des questions au niveau primaire. À chaque bonne réponse, un cadeau. À vous de continuer ou pas, de passer donc, au niveau supérieur en sachant que vous pouvez tout perdre si vous répondez mal.
2: Oui.
1: Est-ce que vous êtes prêt?
2: Oui.
1: Allez, j'en sais chrono. Première question, c'est PCE1. De quelle couleur est le personnage de dessin animé Barba Papa? Alors, est-ce que vous souvenez de ce dessin animé avec toute la famille?
2: Mais je crois que c'est rose.
1: Oui, bonne réponse, bravo. Voici le premier cadeau.
3: Family Park, l'aventure commence ici.
1: 2 entrées pour Family Park près de Tours. Grégory, qu'est-ce qu'on fait? Est-ce qu'on continue ou on arrête?
2: On va continuer, oui.
1: Allez, deuxième question. CE2 CM1, qui suis-je? Je suis un monument penché en Italie. Je suis un monument penché en Italie. Quel monument? Oui, bravo.
0: Swing Golf de Brou.
1: Eh bien, 2 sessions de swing golf. Alors, Grégory, qu'est-ce que vous faites?
2: Bon, on va s'arrêter là.
1: Vous arrêtez là? Eh bien, félicitations.
2: Merci.
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4: Bonjour à toutes et tous, le ciel va être couvert ce matin, notamment dans le sud du département. Mais des éclaircies vont faire leur apparition dans l'après-midi. Les températures sont en baisse, 21 degrés dans la matinée et 25 degrés au meilleur de la journée. Pour demain, un beau soleil est au programme. Côté Mercure, des températures encore plus fraîches sont annoncées. 19 au meilleur de la matinée et 23-24 degrés pour les maximales. Bon réveil et bonne journée avec Intensité.
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0: à tous. 280 hectares brûlés dans la Drôme. L'incendie qui s'est déclenché lundi soir sur le massif du Claps a continué de progresser hier. Le vent complique la tâche des quelques 470 pompiers mobilisés. 4 canadaires et 2 Daesh ont appuyé le travail des soldats du feu. 2 d'entre eux ont été légèrement blessés. Un hameau d'une cinquantaine d'habitants a été évacué de façon préventive. La reprise de l'incendie dans le Var est-elle volontaire? C'est en tout cas la piste sérieusement envisagée par le parquet de Draguignan sur 2 secteurs. Depuis vendredi, plusieurs reprises de feu ont été constatées alors que l'incendie était fixé. Des reprises qui ont permis aux flammes de parcourir 1850 hectares. Les recherches se poursuivent en Haute-Savoie. Une femme a été emportée par la montée des eaux d'une rivière près de Samoin. Elle se trouvait avec son compagnon sur un pont au moment des intempéries dans la région hier qui ont provoqué une coulée de boue. 50 pompiers et un hélicoptère ont été déployés pour tenter de retrouver la femme disparue. Des reconnaissances ont lieu au niveau des campings à proximité ainsi que des hameaux pour s'assurer que personne ne soit en difficulté selon les pompiers. Kiev, frappé par des missiles balistiques, plusieurs explosions ont été entendues hier soir dans la capitale ukrainienne. Des alertes ont retenti signalant l'approche du missile balistique. Un incendie s'est déclaré dans un immeuble résidentiel. Hier, une attaque de drones ukrainiens près de Moscou a fait 5 morts. Un morceau de fusée va s'écraser sur la Lune. Ce matin, le phénomène ne sera visible qu'avec un télescope vers 8h30, heure française. Il s'agit d'un étage de fusée SpaceX de la société spatiale d'Elon Musk qui va accidentellement frapper notre satellite naturel. Une collision qui permettra d'étudier les risques de débris spatiaux. Et puis en foot, les Lyonnais vont devoir se ressaisir. L'OL s'est incliné face au Sparta Prague hier lors du 3e tour préliminaire aller de la Ligue des Champions. Score final 2-1. Les joueurs de Lyon devront impérativement s'imposer mardi prochain pour continuer à espérer rejoindre la phase de ligue de cette Ligue des Champions lors du match retour à domicile. Voilà pour l'actualité. Très bon début de journée à tous.
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2: Bonjour à toutes et tous, le ciel va être couvert ce matin, notamment dans le sud du département. Mais des éclaircies vont faire leur apparition dans l'après-midi. Les températures sont en baisse, 21 degrés dans la matinée et 25 degrés au meilleur de la journée. Pour demain, un beau soleil est au programme. Côté Mercure, des températures encore plus fraîches sont annoncées. 19 au meilleur de la matinée et 23-24 degrés pour les maximales. Bon réveil et bonne journée avec intensité.
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8: Bélier, votre enthousiasme est une vraie locomotive pour vos amis. Taureau, vous recevez une invitation pour une soirée qui s'annonce mémorable. Amis Gémeaux, quel succès! On s'arrache votre compagnie. Profitez de cette popularité. Les cancers, vous avez toutes les cartes en main en ce mercredi. Lion, un geste de générosité de votre part vous revient sous forme de bonnes nouvelles. Les Vierges, déconnectez vos notifications. Offrez-vous une heure de paix absolue. Balance, la passion enflamme votre ciel amoureux. Scorpion, votre audace dynamise votre relation. Sagittaire, un ami vous propose une aventure improvisée. Dites oui. Capricorne, prenez un peu de temps pour vous. C'est le secret pour rester en forme. Les Verseaux, vous trouvez une astuce pour gagner du temps sur votre planning. Et pour terminer, Poissons, vous ressentez le besoin de vous confier. Allez-y, n'hésitez pas, vous serez soutenu.
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1: Très bon mercredi, bienvenue sur Intensité. Voici le forum des associations avec les événements près de chez vous. Rendez-vous demain à 14h à l'espace socio-culturel de Drouet pour le concours de belote individuelle sans annonce organisé par le Club de l'Amitié. La mise est à 10 euros, gagnée jusqu'à 90 euros. Vendredi, au plan d'eau, Jean-Claude Genin à Vauve, la nuit des étoiles organisée par Vostro Jumelage. Rendez-vous à partir de 20h avec votre pique-nique et vers 22h30, animation et observation par l'association Antares. Samedi, à partir de 16h, au parc Léo Lagrange de Châteaudun, la nuit des étoiles, organisée par le club Ciel, section astronomie de l'amicale laïque. Samedi, à la petite haie à Morée, concours de labour à l'ancienne, organisé par Nostalgie Rétro, à 10h, battage, exposition de matériels anciens, inscription au 06 12 64 07 98, entrée gratuite. Samedi 29, à partir de 6h, au plan d'eau de Vauve, vide-grenier de l'association des pêcheurs des villages vauvéens, 2 euros le mètre. Nombreuses animations, expositions de voitures et motos anciennes, structures gonflables, réservation au 06 36 14 42 29. On termine avec le forum des particuliers, dimanche de 9h à 18h, sans interruption, Ville-Maison au 31 rue Abel Méret, quartier Saint-Jean à Châteaudun, meubles, électroménagers et vaisselle. C'est terminé pour ce forum. On se retrouve évidemment très vite avec de nouvelles annonces. Bonne journée à tous et à toutes.
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0: 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Bienvenue à tous et à toutes. J'espère que vous allez bien. Nous sommes ensemble jusqu'à 10h pour cette matinale. Dans un instant, on va parler évidemment du cahier de vacances. On a encore plein de cadeaux à vous offrir. On va jouer trois fois ce matin, 7h15, 8h15, 9h15, plein de cadeaux. On en reparle évidemment dans quelques minutes, mais pour le moment, c'est le temps de s'informer. Voici le flash avec Ludovic Ravaillot. Salut Ludo.
1: Salut Geoffrey, bonjour à tous. Un mois de juillet exceptionnel en Eure-et-Loire, entre canicule, ensoleillement ou encore faible précipitation. Ce mois de juillet 2026 est le plus chaud jamais enregistré sur notre territoire selon l'association Météo Centre-Val de Loire. Dans le département, la moyenne des températures à Chartres et Châteaudun affiche 3,6 degrés de plus que les normales. La pluviométrie, elle, est en nette baisse, 93% de moins à Châteaudun, avec seulement 3,4 mm enregistrés. À la loupe, la pêche est interdite sur le petit étang du Galou depuis hier. Face à un niveau d'eau très bas, un arrêté municipal a été pris afin de préserver les poissons. Une interdiction qui sera levée dès que le niveau d'eau sera de retour à la normale. Allier randonnée et préservation de la nature, c'est ce que propose l'Office de tourisme du pays de Dreux aujourd'hui à Beauche, près de Brozolles. Rendez-vous à 14h30 sur le parking de la rue Saint-Martin pour un parcours accessible à tous, allant de 5 à 7 km. Après un premier rendez-vous le 8 juillet dernier avec une cinquantaine d'exposants, c'est le retour du marché nocturne de Cloix-les-Trois-Rivières de 18h à 23h, place Gambetta. Producteurs locaux, artisans, vêtements ou encore food trucks sont annoncés. Un peu moins de 200 associations chartraines réunies sur deux jours. À Chartres, le salon des associations se tiendra le mois prochain, le 5 et 6 septembre. Il se déroulera à la butte des Charbonniers et place Châtelet. Après deux semaines d'animation, Vernouillet plage s'est achevée dimanche dernier derrière la Glocéane. Plus de 8000 visiteurs ont été comptabilisés cette année. Et puis le basket à un mois et demi désormais de la reprise du championnat de National 1. À Chartres dévoile sa troisième recrue, Florian Tennebet, un Français d'1m98 en provenance des South Carolina State Bulldogs aux États-Unis. Le joueur de 24 ans, meneur et arrière, vient apporter une nouvelle dimension au collectif chartrain.
0: On passe à la météo de ce mercredi.
1: Une alternance de nuages et d'éclaircies au programme donc de ce mercredi tout au long de la journée. Pour les minimales, 18 à 19 degrés, comptez cet après-midi 26 à 27 en Eure-et-Loire.
0: Et on termine avec la revue de presse.
1: Et à la une de l'Écho ce mercredi, la sécheresse qui a grillé l'herbe de nombreux terrains de sport. En football notamment, on s'inquiète pour la reprise des activités. Dans les pages chartraines, rencontre ce matin avec Martial Moulin, âgé de 82 ans. Il est sculpteur rue des Bouchers, une passion qu'il vit depuis ses 9 ans. Enfin pour Châteaudun, le défi de Rémi et Alexis qui vont partir en canoë sur la Loire jusqu'à l'océan. On vous en parlait hier, une aventure menée au profit du Téléthon du Noir.
0: Merci Ludo, on se retrouve à 7h.
1: Avec plaisir, à tout à l'heure et très bon réveil.
0: Ravi de vous retrouver sur Intensité. J'espère que vous allez bien, nous sommes ensemble évidemment jusqu'à 10h.
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0: 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Voici le nouveau single de Muse, La Minute Emploi et Train sur Intensité.

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1: Très bon mercredi, bienvenue sur Intensité. Voici la Minute Emploi avec trois offres près de chez vous, direction Épernon. Pour ce poste d'agent de conditionnement en intérim pour 18 mois, l'émission est vous devrez gérer l'approvisionnement de la ligne en articles de conditionnement et le contrôle qualité visuelle permanent. Également le conditionnement des produits, les changements de format et la maintenance de premier niveau. La référence France Travail, c'est la 211. YJZZ. On recherche également un préparateur de commandes Drive en intérim pour un mois à Chartres. Il vous sera demandé de préparer les commandes clients en respectant les procédures établies. Chargement et déchargement des marchandises. Également contrôler la qualité des produits. La référence France Travail, c'est la 211. YBBM. Enfin, on recherche agent ou agente d'entretien des collectivités à Berchard-les-Pierres. Vos missions, entretien de la voie communale. Entretien et mise en valeur des espaces verts et naturels ou encore réalisation de petits travaux. La référence France Travail, c'est la 211 XZJN. La Minute Emploi, c'est terminé pour ce mercredi. De nouvelles annonces arriveront très vite. Et si vous avez des annonces, vous pouvez les envoyer à emploi@intensité.net. Très bonne journée à tous et à toutes.
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0: C'était Train sur Intensité, 6h44, soyez les bienvenus. On va parler de cet événement, si vous êtes en famille pendant les vacances, avec cette exposition à la découverte des dinosaures qui s'installe au Jardiland de Barjouville pour une aventure 100% pédagogique. Ça sera jusqu'au dimanche 16 août. Vous allez pouvoir repartir à la découverte du monde extraordinaire des dinosaures à travers un parcours immersif. Au programme, une vingtaine de dinosaures, dont certains sont robotisés, des animations pour toute la famille, la projection d'un documentaire, et puis également un quiz qui sera remis à chaque famille. Donc jusqu'au dimanche 16 août, c'est fermé tous les lundis et ça se passe de 15h à 18h30 du mardi au vendredi et de 10h à midi et de 14h30 à 18h30 samedi et dimanche du côté donc de Jardiland à Barjouville. Tout de suite, le programme télé de ce soir, Somber arrive juste après et les anniversaires de stars et puis à 7h, le retour de l'info.
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2: Sur votre plateau télé ce soir, un duo de policières, un duo d'humoristes et une princesse toute seule. Sirène sur TF1, film avec Alice Paul et Shirin Boutella. Alison Flèche, capitaine de police rebelle et incontrôlable, est forcée par son supérieur à travailler en binôme avec Leila Balani, experte en criminologie, mais nulle sur le terrain. Elle se retrouve sur la piste d'un serial killer à Nice.
3: Bonjour commissaire, pardon.
4: Balani, Flèche Balani.
3: Sans déconner, hein?
4: Oui, sans déconner, oui.
3: Non mais là c'est mort, hein?
4: C'est lui qui est mort.
3: Sans un truc. Le cadavre, peut-être, je dirais, non? Juste petit détail, je suis pas stagiaire. J'ai le grade de lieutenant.
2: Les Chevaliers du Fiel, croisière d'enfer sur TMC, spectacle. Les Chevaliers du Fiel retrouvent à nouveau leur personnage fétiche de Martine et Christian Lambert. Cette fois, le couple embarque pour la folle croisière Claude François, Alexandrie, Alexandra, à la gloire de la star disparue. Ils s'installent dans la plus belle suite du paquebot.
5: Oh, regarde Christian, on a de la chance, on a une cabine qui donne sur la mer.
6: Avec un bateau, c'est rare. Passe-moi la photo de son
5: clou. Oui.
6: Voilà. La photo de Clo-Clo, je la mets là, comme ça, tu sais où il est, ton Clo-Clo, il est là. Voilà.
5: Ah !
6: Christian.
5: Pas à côté des prises, pas à côté des prises.
2: Secret d'histoire sur France 3, magazine sur le thème La folle épopée de Charlotte d'Angleterre. Stéphane Bern, épaulé par des historiens et des conservateurs, dévoile le destin de Charlotte d'Angleterre, aïeule de Charles III et grand-mère de Victoria. Cette princesse allemande mariée à 17 ans a transformé sa timidité en force. Sirène sur TF1, Les Chevaliers du Fiel, Croisière d'Enfer sur TMC et Secret d'histoire sur France 3. Très belle soirée télé à tous.
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Très bon mercredi, nous sommes le 5 août. Bienvenue sur Intensité. Voici les anniversaires de stars. Déjà, bon anniversaire si vous êtes né un 5 août. Vous êtes né le même jour que l'acteur et l'humoriste Jarry, qui fête aujourd'hui ses 49 ans. Et puis également, l'animateur et producteur de télévision Emmanuel Chin fête ses 64 ans. Enfin, l'actrice Isabelle Otero fête également ses 64 ans. Bon anniversaire et bonne journée à tous et à toutes.

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0: Et c'était Bruno Mars sur Intensité. Soyez les bienvenus. Intensité, il est 7h. Voici l'info avec Nicolas Gomez et Ludovic Ravaillo. Bonjour Nicolas.
1: Bonjour à tous. L'État au chevet des entreprises concernées par les incendies de Gironde et des Landes. Les indemnités versées aux salariés au titre de l'activité partielle seront intégralement prises en charge, selon le ministère du Travail. Cela concerne les TPE, PME des zones évacuées. Une mesure exceptionnelle pour soutenir ces entreprises et préserver l'emploi, selon un communiqué. Sur le front de l'incendie dans la Drôme,

0: de 280 hectares ont brûlé sur le massif du Claps. Deux pompiers ont été légèrement blessés hier. Les conditions météo s'annoncent défavorables aujourd'hui. Dans le Var, la piste de mise à feu volontaire sérieusement envisagée après la reprise de l'incendie du Gros Bessillon vendredi. Le parquet de Draguignan assure que l'enquête est en cours. La reprise a parcouru 1850 hectares. 1000 pompiers étaient encore mobilisés hier. Notez que 402 interpellations en lien avec des feux ont été réalisées depuis le début de l'été, selon Laurent Nunez, dont 156 mineurs. Dans l'actualité aussi, la garde à vue de Jean Humbert a été levée. Le chef cuisinier est accusé de violence conjugale par trois de ses ex-compagnes. Il aura été entendu par la police pendant près de 36 heures. Jean Humbert pourrait être présenté à un procureur ce matin pour une convocation ultérieure devant un juge. Le chef cuisinier conteste les faits. Après Ubisoft, Quantic Dream, dans une mauvaise passe, l'éditeur de jeux vidéo français envisage de supprimer des emplois. Le syndicat des travailleurs du jeu vidéo lance un appel à la grève reconductible. Il déplore des négociations avec la direction qui se sont déroulées de manière exécrable. 115 emplois seraient menacés par le plan de licenciement. Nous avons de très bonnes discussions. Les mots de Donald Trump sur la chaîne Fox News. Le président américain assure que l'Iran veut passer un accord avec les États-Unis, mais il prévient, soit le détroit d'Ormuz ouvrira très bientôt, soit l'Iran sera frappé très durement. Et puis en cyclisme, Marlène Rösser remporte le contre-la-montre hier lors de la quatrième étape du Tour de France Femmes. La Suisse récupère le maillot jaune. Aujourd'hui, cinquième étape entre Mâcon et Belleville en Beaujolais, 140 km. Voilà pour l'actualité. Très bonne journée à tous.
1: Merci Nicolas. Voici l'info locale avec Ludovic Ravaillot. Salut Ludo.
2: Salut Geoffrey, bonjour à tous. Connaissez-vous le Deadly Dozen, une discipline sportive née en 2023 mêlant course et renforcement physique? Un chartrain de 40 ans, Rémi Benoît s'apprête à représenter la France au championnat du monde à Londres les 5 et 6 septembre. Il peaufine actuellement sa préparation tout en cherchant du soutien local. Rencontre et découverte dans le prochain journal. Avant l'ouverture du nouveau site Amazon à Hélier-Combray en septembre, les recrutements sont lancés. Trois nouvelles sessions sont programmées autour du métier de préparateur de commandes ce mois-ci. Organisées par France Travail, ces opportunités sont ouvertes à tous, sans diplôme ni expérience requise. Un rendez-vous est programmé demain à l'agence de l'UC, mais il faut s'inscrire directement sur le site internet de France Travail. Très chaud et très sec ce mois de juillet 2026. C'est le plus chaud jamais enregistré sur notre territoire, selon l'association Météo Centre Val-de-Loire. Dans le département, la moyenne des températures à Chartres et Châteaudun affiche 3,6 degrés de plus que les normales. La pluviométrie, elle est en forte baisse, moins 93% dans le Dunois, avec seulement 3,4 mm enregistrés. Un pavillon désaffecté victime des flammes dans la nuit de dimanche à lundi, c'était à Champfol. Selon l'Écho républicain, trois suspects ont été interpellés à l'issue de cet incendie et qui avait mobilisé plus d'une vingtaine de sapeurs-pompiers. 61 personnes ont participé mercredi dernier à la collecte du don du sang à Courville-sur-Eure, dont 5 nouveaux donneurs. Depuis le mois de juin, les collectes connaissent une baisse de fréquentation suite aux fortes chaleurs, engendrant des stocks faibles malgré les besoins. Pour rappel, près de 2500 dons manquent à l'appel dans les régions Centre-Val de Loire et Pays de la Loire. Et puis, allier randonnée et préservation de la nature, c'est ce que propose l'Office de tourisme du pays de Dreux aujourd'hui, à Beauche, près de Brozolles. Rendez-vous à 14h30 sur le parking de la rue Saint-Martin pour un parcours accessible à tous allant de 5 à 7 km.
1: Et on passe à la météo.
2: On retrouvera du soleil aujourd'hui entre des passages nuageux. Pour les valeurs maximales, on perd quelques degrés, mais ça restera très agréable, 26 à 27 degrés.
1: Et on termine avec la revue de presse de l'Écho.
2: Et à la une de l'Écho ce mercredi, la sécheresse qui a grillé à l'herbe de nombreux terrains de sport. En football, on s'inquiète pour la reprise des activités. Dans les pages de Chartraine, rencontre avec Martial Moulin, âgé de 82 ans. Il est sculpteur, rue des Bouchers, une passion qu'il vit depuis ses 9 ans. Enfin pour Châteaudun, le défi de Rémi et Alexis qui vont partir en canoë sur la Loire jusqu'à l'océan. Une aventure menée au profit du Téléthon dunois.
1: Merci Ludo, on se retrouve à 7h30.
2: Belle journée, à tout à l'heure.
1: Allez, ravi de vous retrouver sur Intensité. Merci de vous réveiller avec nous. On va passer à notre summer song tout de suite. Shakira juste après. Et on joue avec le cahier de vacances.
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0: Shakira sur Intensité avec Dai Dai. On va jouer ensemble au cahier de vacances.
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0: Et c'est reparti sur Intensité pour une nouvelle journée, une nouvelle matinée avec le cahier de vacances. Toujours plein de cadeaux, des balades en bateau électrique à Bonneval, des entrées au Family Park par exemple, ou des bons achats Intermarché. Et on joue ce matin avec Philippe. Bonjour.
2: Bonjour.
0: Bonjour Philippe, comment ça va?
2: Ça va.
0: Vous venez vous appeler de Landel, c'est ça?
2: Oui, c'est bien ça, oui.
0: Vous êtes en vacances?
2: Non, à la retraite.
0: À la retraite, d'accord. Vous faisiez quoi avant?
2: Je travaillais à la poste.
0: D'accord, ok. Ça fait longtemps que vous êtes à la retraite?
2: Oh, ça fait 10 ans, mais près.
0: Bah, c'est bien déjà. C'est...
2: Ouais,
0: vous c'est profitez bien,
2: ouais,
0: bien
2: on profite. Oui.
0: C'est le principal, on va jouer ensemble au cahier de vacances. Je vous rappelle la règle, on va réviser un peu les classiques avec des questions niveau primaire. À chaque fois que vous me donnez une bonne réponse, vous remportez un cadeau. Vous pouvez choisir de continuer ou non, en sachant qu'à la première mauvaise réponse, vous pouvez tout perdre. Est-ce que vous êtes prêt?
2: Oui, je suis prêt.
0: Allez, je lance le chrono. Voici la première question, niveau CP, CE1. En termes de nombre de jours, quel est le plus petit mois de l'année?
2: Février.
0: Oui, bonne réponse, bravo.
1: Vos entrées à l'Odyssée.
0: Deux sessions à l'Odyssée à Chartres.
2: D'accord.
0: Le complexe aquatique de l'Odyssée. Qu'est-ce qu'on fait, Philippe? Est-ce que vous...
2: Je continue.
0: Allez, deuxième question. Quel animal est le plus grand poisson du monde?
2: Je sais, mais ça
0: ne
2: m'en vient pas.
0: Au hasard.
2: L'espadon, mais c'est pas ça.
0: Non, je suis désolé. Vous m'auriez dit le requin, en fait c'est le requin baleine.
2: Ah, le requin baleine.
0: Vous m'auriez dit le requin, j'aurais pris la bonne réponse. Je suis désolé. Je suis désolé Philippe, merci d'avoir joué avec nous et n'hésitez pas à vous réinscrire.
2: Oui.
0: À très vite.
2: À bientôt.
0: À bientôt, merci. Au revoir.
2: Au revoir.
0: Vous rejouez tout à l'heure sur Intensité à 8h15. 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Voici l'horoscope sur Intensité.
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4: Bélier, votre enthousiasme est une vraie locomotive pour vos amis. Taureau, vous recevez une invitation pour une soirée qui s'annonce mémorable. Amis Gémeaux, quel succès! On s'arrache votre compagnie. Profitez de cette popularité. Les cancers, vous avez toutes les cartes en main en ce mercredi. Lion, un geste de générosité de votre part vous revient sous forme de bonnes nouvelles. Les Vierges, déconnectez vos notifications. Offrez-vous une heure de paix absolue. Balance, la passion enflamme votre ciel amoureux. Scorpion, votre audace dynamise votre relation. Sagittaire, un ami vous propose une aventure improvisée. Dites oui. Capricorne, prenez un peu de temps pour vous. C'est le secret pour rester en forme. Les Verseaux, vous trouvez une astuce pour gagner du temps sur votre planning. Et pour terminer, Poissons, vous ressentez le besoin de vous confier. Allez-y, n'hésitez pas, vous serez soutenu.
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18: Canicule et faibles précipitations, météo hors des normales pour le mois de juillet 2026. Session de recrutement pour Amazon demain à l'UC, on en parle dans ce journal. Et puis le basket avec une nouvelle recrue annoncée pour le CCMBM.
16: Salut Ludo.
18: Salut Geoffrey, bonjour à tous.
19: Vraiment resté très élevé le mois dernier.
16: Après un mois de juin déjà très chaud, juillet 2026 est le mois de juillet le plus chaud jamais enregistré sur notre territoire.
18: C'est ce qu'annonce l'association Météo Centre Val-de-Loire qui vient de dresser un bilan avec température et ensoleillement record et une pluviométrie particulièrement faible pour le mois dernier. Les précisions avec Jade Billan.
19: Le mercure est vraiment resté très élevé le mois dernier, marqué notamment par une longue période de canicule. La moyenne des températures pour le mois de juillet à Chartres et Châteaudun affiche 3,6 degrés de plus que les normales, avec 7 jours à plus de 35 degrés dans le Dunois, 6 pour la capitale eurélienne. L'ensoleillement affiche un record avec un mois de juillet largement excédentaire, plus 55% d'ensoleillement par rapport au normal à Chartres et Châteaudun, selon Météo Centre Val-de-Loire. Enfin, la sécheresse a continué de gagner du terrain face à des précipitations pluvieuses qui se sont montrées très rares. La moyenne, qui doit être autour de 51 mm d'eau pour un mois de juillet, a atteint seulement 8,1 mm à Chartres, 3,4 mm à Châteaudun. Un bilan de la pluviométrie qui affiche une baisse de 93%.
18: Et sachez qu'à Blois, dans le Loir-et-Cher, la pluie a été absente durant le mois de juillet. 0 mm relevé d'après Météo Centre Val-de-Loire. Un pavillon désaffecté a été victime des flammes à Champfol dans la nuit de dimanche à lundi. Selon l'Écho républicain, 3 suspects ont été interpellés à l'issue de cet incendie et qui avait mobilisé une vingtaine de sapeurs-pompiers. En vue de l'ouverture de son nouveau site à Illiers-Combray en septembre, les recrutements se poursuivent pour Amazon. 3 sessions dédiées au métier de préparateur de commandes sont organisées ce mois-ci par France Travail. Accessibles à tous, ces opportunités ne nécessitent aucun diplôme ni expérience préalable. Une première rencontre est donc prévue demain à l'agence France Travail de Lucé. L'inscription préalable est obligatoire sur le site de France Travail.
16: À la loupe, la pêche est interdite sur le petit étang du Galou depuis hier.
18: Face à un niveau d'eau très bas, un arrêté municipal a été pris afin de préserver les poissons. Cette interdiction sera levée dès que le niveau d'eau sera de retour à la normale. Une belle mobilisation pour le don de sang à Courville-sur-Eure la semaine dernière. 61 personnes se sont présentées mercredi pour tendre leurs bras, dont 5 nouveaux donneurs. Aujourd'hui, c'est à Saint-Georges-sur-Eure pour la collecte de sang de 15h30 à 18h30. À la salle des fêtes où des créneaux restent disponibles. Après un premier rendez-vous le 8 juillet dernier avec une cinquantaine d'exposants, c'est le retour du marché nocturne de Cloix-les-Trois-Rivières de 18h à 23h aujourd'hui. C'est Place Gambetta. Producteurs locaux, artisans, vêtements ou encore food trucks sont annoncés. Du folk festif interprété par le groupe À tout trèfle au programme ce soir pour Chartres Festival. Un rythme emballant et pétillant, des accords de violon et guitare qui donnent des sonorités celtiques et surtout un perpétuel jeu avec le public. Début du concert à 21h. Ce soir, c'est Place des Halles. Nouvelle recrue côté sport annoncée au Chartres Métropole de basket masculin. Le CCMBM renforce son équipe pour la troisième fois avec un mois et demi de la reprise du championnat de National 1. C'est Florian Tenbay, un Français de 1m98 en provenance des South Carolina States Bulldogs aux États-Unis qui intègre donc les bleus et blancs. Le joueur de 24 ans, meneur et arrière, vient apporter une nouvelle dimension au collectif chartrain, reconnaît le club sur ses réseaux sociaux. Un peu moins de 200 associations chartraines réunies sur 2 jours. Le salon des associations à Chartres se tiendra les 5 et 6 septembre. Il se déroulera à la Butte des Charbonniers et Place Châtelet. Représenter la France à l'international et réaliser un rêve d'enfant. Dans un mois, un athlète eurélien s'envolera pour Londres afin de participer au championnat du monde de Deadly Dozen, un sport hybride et très exigeant. L'athlète chartrain peaufine sa préparation tout en cherchant du soutien local. Immersion dans cette préparation avec le reportage de Christophe Blondel.
8: Rendre fiers les siens et porter le maillot tricolore. À 40 ans, Rémi Benoît, ancien militaire né à Chartres et résident à Lucé, s'apprête à relever le plus grand défi de sa vie sportive. Les 5 et 6 septembre, il affrontera l'élite mondiale du Deadly Dozen à Londres. Une discipline née en 2023 sous l'impulsion d'un instructeur britannique mêlant course et renforcement physique.
20: C'est une course, donc c'est 12 fois 400 mètres. Sur une piste d'athlète, entrecoupée de 12 exercices fonctionnels. L'accumulation des exercices au fil du temps, et puis mine de rien, 12 fois, ça paraît long, mais c'est vraiment l'accumulation en fait, l'accumulation de la fatigue, des exercices. Ça va être bas du corps, après ça va être plus le haut du corps.
8: Troisième Français dans sa catégorie d'âge, Rémi s'est qualifié en juin dernier à Antony avec un chrono d'1 heure, 2 minutes et 41 secondes. Mais pour ce rendez-vous mondial, l'Eurélien table sur un meilleur chrono.
20: Faire mieux, ça c'est certain, je vise sous l'heure, d'être à la bagarre avec, en tout cas avec les deux Français de ma catégorie d'âge. et bien sûr avec les Anglais sur place.
8: Mais pour concrétiser ce projet estimé à environ 600 euros, l'athlète recherche activement des sponsors locaux pour l'épauler dans son périple.
20: Se dire que vous aurez aidé un chartrain en quête d'un rêve d'enfant, c'est un rêve aussi de gamin de pouvoir aller représenter notre nation sur un sport.
8: Une aventure humaine et sportive à suivre dès le mois prochain de l'autre côté de la Manche.
18: Et pour soutenir financièrement Rémi Benoît ou suivre sa préparation pour les Mondiaux de Londres, vous pouvez le contacter directement sur son compte Instagram. Les liens sont disponibles sur notre site internet. La matinale se poursuit sur Intensité avec Geoffrey. Très belle journée.
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16: Et on parle météo et agenda dans un instant, juste après le retour de la musique. Voici Mal Smith.

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1: Un temps toujours sec, mais moins lumineux.
2: Oui, le soleil sera pourtant bien présent, mais des passages nuageux sont prévus dans la journée.
1: Et les températures baissent.
2: Avec 26 à 27 degrés prévus cet après-midi, on aura 26 pour Châteaudun ou encore Thyrengardais, 27 degrés le maximum prévu pour Orgeres-en-Beauce, Lèves, Sourd ou encore Annette dans le nord du département.
1: Et demain, plus de soleil.
2: Oui, des éclaircies dans la matinée avec encore quelques nuages, mais un soleil qui s'annonce plus généreux dans le courant de l'après-midi, avec des températures qui baisseront encore un petit peu, mais qui seront très agréables pour en profiter en extérieur, 25 à 26 degrés.
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1: Saint-Jean-Plage continue à Châteaudun jusqu'au 30 août. Ça se passe à partir de 13h à 19h. Et c'était au jardin des Grands Moulins.
2: Vous pouvez bien profiter des animations qui ont été lancées hier autour des estivales au domaine de Conteville. C'est à Dreux jusqu'au 22 août.
1: À Chartres, au Compas Musée de l'Agriculture, l'expo Moisson Express, ça continue et c'est jusqu'au 3 janvier.
2: Et puis on vous rappelle, le don du sang aujourd'hui, c'est à Saint-Georges-sur-Eure avec des créneaux qui restent disponibles de 15h30 à 18h à la salle des fêtes.
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1: Merci Ludo, l'info revient à 8h.
2: A tout à l'heure, très belle journée.
1: Direction les années 70, voici les Bee Gees, tout de suite Night Fever sur Intensité. Il est 7h42.

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0: Merci d'écouter Intensité, il est 8h. On débute cette nouvelle heure avec l'info. Voici Nicolas Gomez et Ludovic Ravaillot. Bonjour Nicolas.
1: Bonjour à tous. Les recherches se poursuivent en Haute-Savoie. Une femme est portée disparue depuis hier. Des intempéries ont provoqué une coulée de boue et une montée des eaux de la rivière Le Giffre près de Samoin. Le secteur très fréquenté l'été par les randonneurs. La femme se trouvait avec son compagnon sur un pont dans le cirque du fer à cheval quand elle a été emportée par les eaux. D'importants moyens ont été mobilisés. L'actualité, ce sont aussi les incendies. Dans la Drôme, 280 hectares sont partis en fumée depuis lundi soir. L'incendie qui s'est déclaré dans le massif du Claps a continué de progresser hier. 450 pompiers sont mobilisés, appuyés par des canadaires et des avions d'âge. Dans le Var, c'est la piste de l'incendie volontaire qui est envisagée après l'importante reprise selon le parquet de Draguignan. 1850 hectares de parcourus par les flammes depuis vendredi, alors que le feu était fixé dans le secteur du Gros Bessillon. A noter que le ministère du Travail a annoncé un dispositif exceptionnel, les indemnités versées aux salariés des TPE-PME touchés par les incendies de Gironde et des

0: Thaïlande seront intégralement prises en charge par l'État. La grève reprend chez EasyJet. Un préavis a été déposé hier par 3 syndicats du personnel navigant. Le mouvement avait été suspendu à cause des incendies en Gironde. Les syndicats déplorent la dégradation continue des conditions de travail des PNC, instabilité chronique des plannings et changements de dernière minute. Des négociations sont prévues en septembre. En attendant, les dates clés de la mobilisation seront annoncées 48 heures à l'avance. En Ukraine, à Kiev, on compte au moins 15 morts dans des frappes russes. Des entrepôts ont été visés. De nombreuses explosions ont été entendues. Hier, l'armée de l'air avait signalé dans la nuit l'approche de plusieurs missiles balistiques. Et puis en foot, Lyon pas en forme hier face au Sparta Prague lors du troisième tour préliminaire aller de la Ligue des Champions. Les Gaunes se sont inclinés 2-1. Lors du match retour mardi, ils devront impérativement s'imposer pour continuer à espérer rejoindre la phase de Ligue de cette Ligue des Champions. Voilà pour l'actu. Très bonne matinée à tous.
1: Informer. Voici le flash avec Ludovic Ravaillot. Salut Ludo.
2: Salut Geoffrey, bonjour à tous. Un mois de juillet exceptionnel en Eure-et-Loire, entre canicule, ensoleillement ou encore faible précipitation. Ce mois de juillet 2026 est le plus chaud jamais enregistré sur notre territoire selon l'association Météo Centre-Val de Loire. Dans le département, la moyenne des températures à Chartres et Châteaudun affiche 3,6 degrés de plus que les normales. La pluviométrie, elle, est en nette baisse, 93% de moins à Châteaudun, avec seulement 3,4 mm enregistrés. À la loupe, la pêche est interdite sur le petit étang du Galou depuis hier. Face à un niveau d'eau très bas, un arrêté municipal a été pris afin de préserver les poissons. Une interdiction qui sera levée dès que le niveau d'eau sera de retour à la normale. Allier randonnée et préservation de la nature, c'est ce que propose l'Office de tourisme du pays de Dreux aujourd'hui à Bauche, près de Brozolles. Rendez-vous à 14h30 sur le parking de la rue Saint-Martin pour un parcours accessible à tous, allant de 5 à 7 km. Après un premier rendez-vous le 8 juillet dernier avec une cinquantaine d'exposants, c'est le retour du marché nocturne de Cloix-les-Trois-Rivières de 18h à 23h, place Gambetta. Producteurs locaux, artisans, vêtements ou encore food trucks sont annoncés. Un peu moins de 200 associations chartraines réunies sur 2 jours. À Chartres, le salon des associations se tiendra le mois prochain, le 5 et 6 septembre. Il se déroulera à la butte des Charbonniers et place Châtelet. Après 2 semaines d'animation, Vernouillet et Plage s'est achevée dimanche dernier, derrière la Glocéane. Plus de 8000 visiteurs ont été comptabilisés cette année. Et puis le basket à 1 mois et demi désormais de la reprise du championnat de National 1. À Chartres dévoile sa 3e recrue, Florian Tenebet, un Français d'1m98 en provenance des South Carolina States Bulldogs aux États-Unis. Le joueur de 24 ans, meneur et arrière, vient apporter une nouvelle dimension au collectif chartrain.
1: On passe à la météo de ce mercredi.
2: Une alternance de nuages et d'éclaircies au programme donc de ce mercredi tout au long de la journée. Pour les minimales, 18 à 19 degrés, comptez cet après-midi 26 à 27 en Eure-et-Loire.
1: Et on termine avec la revue de presse.
2: Et à la une de l'Écho ce mercredi, la sécheresse qui a grillé l'herbe de nombreux terrains de sport. En football notamment, on s'inquiète pour la reprise des activités. Dans les pages chartraines, rencontre ce matin avec Martial Moulin. Âgé de 82 ans, il est sculpteur rue des Bouchers, une passion qu'il vit depuis ses 9 ans. Enfin pour Châteaudun, le défi de Rémi et Alexis qui vont partir en canoë sur la Loire jusqu'à l'océan. On vous en parlait hier, une aventure menée au profit du Téléthon du Nord.
1: Merci Ludo, on se retrouve tout à l'heure à 8h30.
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1: 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On joue encore ce matin d'ici 10 minutes, également à 9h15 et plein de cadeaux, des sessions accrobranches à la Crocamp de Chartres, des sessions journée téléski nautique au TN28 à Fontaine-Simon ou des balades en vélo rail à Pont-sous-Galardon. N'hésitez pas à jouer avec nous. Voici notre summer song, voici Luna qui nous emmène à la plage et puis Taylor Swift également au Palite sur Intensité. Il est 8h05.
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0: Et c'était Taylor Swift.
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0: Allez, avant la Minute Emploi, on joue de nouveau sur Intensité tout l'été, tous les jours, 7h15, 8h15, 9h15, toujours plein de cadeaux à vous offrir. Et nous sommes avec Véronique. Bonjour Véronique.
2: Bonjour.
0: Vous nous appelez de Logron, Véronique, c'est ça?
2: Oui, c'est de Logron.
0: Vous êtes en vacances, vous êtes ou pas?
2: Oui, je suis en vacances.
0: D'accord, jusqu'à quand?
2: Jusqu'à fin août.
0: Ah bah c'est bien, tranquille.
2: Voilà.
0: Vous profitez.
2: Voilà.
0: Vous avez bien raison. Vous êtes à la maison, vous bougez un peu?
2: Oui, on est parti, on est revenu.
0: D'accord. Et bah c'est bien. En plus, c'est peut-être plein d'activités à faire près de la maison.
2: Voilà.
0: Si vous gagnez pas mal de cadeaux, on va jouer donc avec des questions au niveau primaire. Une première question, c'est un cadeau. Vous pouvez répondre jusqu'à 3 questions. Attention, évidemment, si vous répondez mal, vous pouvez tout perdre.
2: Oui.
0: Est-ce que vous êtes prête?
2: Oui, très prête.
0: Allez, c'est parti. Première question. Le personnage de Guignol est un gendarme. Vrai ou faux?
2: Vrai.
0: Vrai? Bah non, c'est faux. Non, Guignol, c'est pas un gendarme.
2: Ah oui, mince. Oui.
0: Bah ouais, vous êtes allée trop vite, Véronique.
2: Oui, je suis allée trop vite.
0: Bon, bah je suis désolée. Bah n'hésitez pas à vous réinscrire.
2: Pas de problème.
0: À très vite. Merci, Véronique.
2: Merci, au revoir.
0: Au revoir. Allez, on rejouera tout à l'heure sur Intensité à 9h15. Le code jeu, c'est le code boué. Et vos coordonnées sur intensité.net et l'appli. Voici la Minute Emploi. Nickelback, juste après, et Somber.
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0: Très bon mercredi, bienvenue sur Intensité. Voici la Minute Emploi avec 3 offres près de chez vous, direction Épernon. Pour ce poste d'agent de conditionnement en intérim pour 18 mois, l'émission et vous devrez gérer l'approvisionnement de la ligne en articles de conditionnement et le contrôle qualité visuelle permanent. Également le conditionnement des produits, les changements de format et la maintenance de premier niveau. La référence France Travail, c'est la 211. YJZZ. On recherche également un préparateur de commandes Drive en intérim pour un mois à Chartres. Il vous sera demandé de préparer les commandes clients en respectant les procédures établies. Chargement et déchargement des marchandises. Également contrôler la qualité des produits. La référence France Travail, c'est la 211. YBBM. Enfin, on recherche agent ou agente d'entretien des collectivités à Berchard-les-Pierres. Vos missions, entretien de la voie communale. Entretien et mise en valeur des espaces verts et naturels, ou encore réalisation de petits travaux. La référence France Travail, c'est la 211 XZJN. La Minute Emploi, c'est terminé pour ce mercredi. De nouvelles annonces arriveront très vite. Et si vous avez des annonces, vous pouvez les envoyer à emploi@intensité.net. Très bonne journée à tous et à toutes.
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15: Trois sessions de recrutement ce mois-ci avant l'ouverture du site Amazon à Illiers-Combray. Météo hors des normales pour le mois de juillet 2026 et puis un Chartrain sous le maillot tricolore pour les mondiaux de Deadly Dozen. Reportage dans ce journal.
13: Salut Ludo.
15: Salut Geoffrey, bonjour à tous.
13: Pour l'ouverture de son nouveau site à Illiers-Combray en septembre, les recrutements se poursuivent pour Amazon.
15: Avec, je vous le disais, trois sessions dédiées au métier de préparateur de commandes qui sont donc organisées ce mois d'août par France Travail. Accessibles à tous, ces opportunités ne nécessitent aucun diplôme ni expérience préalable. Une première rencontre est prévue demain à l'agence France Travail de Lucé. Deux autres rendez-vous sont programmés à la salle des fêtes d'Illiers-Combray, cette fois les jeudis 13 et 20 août. Dans tous les cas, il faut s'inscrire via le site France Travail. Après l'incendie à Champfol, trois suspects ont été interpellés selon l'Écho républicain. Dans la nuit de dimanche à lundi, le feu s'est déclaré dans un pavillon désaffecté Vendée, rue Fontaine-Bouillon, détruisant l'habitation sans faire de blessés. Une vingtaine de pompiers avaient été mobilisés pour cette intervention. Après un mois de juin déjà très chaud, juillet 2026, c'est le mois de juillet le plus chaud jamais enregistré sur notre territoire. C'est ce qu'annonce l'association Météo Centre Val-de-Loire qui vient de dresser un bilan avec des températures et ensoleillements records et une pluviométrie particulièrement faible. Les précisions avec Jade Billan.
5: Le mercure est vraiment resté très élevé le mois dernier, marqué notamment par une longue période de canicule. La moyenne des températures pour le mois de juillet à Chartres et Châteaudun affiche 3,6 degrés de plus que les normales, avec 7 jours à plus de 35 degrés dans le Dunois, 6 pour la capitale eurélienne. L'ensoleillement affiche un record avec un mois de juillet largement excédentaire, plus 55% d'ensoleillement par rapport au normal à Chartres et Châteaudun, selon Météo Centre Val-de-Loire. Enfin, la sécheresse a continué de gagner du terrain face à des précipitations pluvieuses qui se sont montrées très rares. La moyenne qui doit être autour de 51 mm d'eau pour un mois de juillet a atteint seulement 8,1 mm à Chartres, 3,4 mm à Châteaudun. Un bilan de la pluviométrie qui affiche une baisse de 93%.
15: Et c'est l'une des conséquences de ces conditions. À la Loupe, la pêche est interdite sur le petit étang du Galou depuis hier. Face à un niveau d'eau très bas, un arrêté municipal a été pris afin de préserver les poissons. Cette interdiction sera levée dès que le niveau d'eau sera de retour à la normale. Une belle mobilisation pour le don de sang à Courville-sur-Eure la semaine dernière. Mercredi, 61 personnes se sont présentées pour tendre leurs bras, dont 5 nouveaux donneurs. Aujourd'hui, c'est à Saint-Georges-sur-Eure de 15h30 à 18h30 à la salle des fêtes où des créneaux restent disponibles pour cette collecte. Pour rappel, près de 2500 dons manquent à l'appel en région Centre et Pays de la Loire à cause des fortes chaleurs depuis le début de l'été, selon l'établissement français du sang.
13: Au programme ce soir de Chartres Estival, du folk festif avec le groupe Atout Trèfle.
15: Un rythme emballant et pétillant, des accords de violon et guitare qui donnent des sonorités celtiques et surtout un perpétuel jeu avec le public. C'est à partir de 21h, c'est gratuit, place des Halles. Et puis après un premier rendez-vous le 8 juillet dernier avec une cinquantaine d'exposants, c'est le retour du marché nocturne de Cloix-les-Trois-Rivières aujourd'hui de 18h à 23h, place Gambetta. Producteurs locaux, artisans, vêtements ou encore food trucks sont annoncés. Représenter la France à l'international et réaliser un rêve d'enfant. Dans un mois, un athlète eurélien s'envolera pour Londres afin de participer au championnat du monde de Deadly Dozen, un sport hybride et très exigeant. L'athlète chartrain peaufine sa préparation tout en cherchant du soutien local. Immersion dans cette préparation avec le reportage de Christophe Blondel.
16: Rendre fiers les siens et porter le maillot tricolore. À 40 ans, Rémi Benoît, ancien militaire né à Chartres et résident à Lucé, s'apprête à relever le plus grand défi de sa vie sportive. Les 5 et 6 septembre, il affrontera l'élite mondiale du Deadly Dozen à Londres. Une discipline née en 2023 sous l'impulsion d'un instructeur britannique mêlant course et renforcement physique.
17: C'est une course, donc c'est 12 fois 400 mètres. Sur une piste d'athlète, entrecoupée de 12 exercices fonctionnels. L'accumulation des exercices au fil du temps, et puis mine de rien, 12 fois, ça paraît long, mais c'est vraiment l'accumulation en fait, l'accumulation de la fatigue, des exercices. Ça va être bas du corps, après ça va être plus le haut du corps.
16: Troisième Français dans sa catégorie d'âge, Rémi s'est qualifié en juin dernier à Antony avec un chrono d'une heure, 2 minutes et 41 secondes. Mais pour ce rendez-vous mondial, l'Eurélien table sur un meilleur chrono.
17: Faire mieux, ça c'est certain, je vise sous l'heure, d'être à la bagarre avec, en tout cas avec les deux Français de ma catégorie d'âge. Et bien sûr avec les Anglais sur place.
16: Mais pour concrétiser ce projet estimé à environ 600 euros, l'athlète recherche activement des sponsors locaux pour l'épauler dans son périple.
17: Se dire que vous aurez aidé un chartrain en quête d'un rêve d'enfant, c'est un rêve aussi de gamin de pouvoir aller représenter notre nation sur un sport.
16: Une aventure humaine et sportive à suivre dès le mois prochain de l'autre côté de la Manche.
15: Et pour soutenir financièrement Rémi Benoît ou suivre sa préparation pour les Mondiaux de Londres, vous pouvez le contacter directement sur son compte Instagram. Les liens retrouvés sur notre site internet. Le sport, toujours avec cette nouvelle recrue annoncée au Chartres Métropole Basket Masculin. Le CCMBM renforce son équipe pour la troisième fois à un mois et demi désormais de la reprise du championnat de National 1. C'est Florian Tenbay, un Français d'1m98 en provenance des South Carolina State Bulldogs aux États-Unis qui intègre les Bleus et Blancs. Le joueur de 24 ans, meneur et arrière, vient apporter une nouvelle dimension au collectif chartrain. Reconnaît le club sur ses réseaux sociaux. Et puis un peu moins de 200 associations chartraines réunies sur deux jours à Chartres. Le salon des associations se tiendra le 5 et 6 septembre prochain. Ce sera à la Butte des Charbonniers et Place Châtelet.
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13: Dans un instant sur Intensité, la météo et votre agenda, c'est juste après Teddy Swims.

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1: Aujourd'hui, le temps reste sec et moins lumineux.
2: Oui, on retrouve tout de même le soleil, mais des passages nuageux dans le courant de la journée, avec, comme hier, ce vent d'ouest qui peut atteindre les 40 km/h.
1: Et le mercure continue de baisser.
2: Oui, ça reste très agréable cependant, avec 26 degrés attendus cet après-midi à Châteaudun et Tirongardet. On respire également avec 27 prévus à Orgeron-Beauce, Lèves, Sourd et Annette.
1: Et demain, le soleil sera de retour.
2: Encore quelques éclaircies et des passages nuageux dans la matinée, mais un soleil qui s'annonce plus franc dans le courant de l'après-midi, avec 25 à 26 degrés prévus pour les valeurs maximales.
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1: Objectif apprentissage aujourd'hui de 13h30 à 17h. C'est à l'Infojeune de Chartres, c'est au 34 rue Noël Ballet.
2: Et puis on reste à Chartres avec ses visites guidées du sanctuaire Saint-Martin-en-Val. Les mercredis et samedis jusqu'au 29 août, c'est à 15h.
1: À Anvers, la visite du musée école est possible. C'est de mai à septembre, du mardi au dimanche, de 14h à 18h, pour donc cette visite du musée école.
2: Et puis on vous en parlait dans le journal, ce marché nocturne ce soir, à ne pas manquer, à Cloix, dans le centre-ville, à partir de 17h.
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1: Il est temps d'aller se recoucher, ou presque.
2: Réveil si vous voulez.
1: Voilà, ça, vous avez bien de la chance. On se retrouve tout à l'heure à 9h évidemment pour le retour de l'info.
2: Avec plaisir, à tout à l'heure, belle journée.
1: Allez, tout de suite Pink sur Intensité et puis le groupe Tahiti 80.

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0: Au petit bonheur, sur Intensité, je veux du soleil. Soyez les bienvenus, il est 9h. Bienvenue sur Intensité, voici l'info avec Nicolas Gomez et Ludovic Ravaillo.
1: Bonjour à tous. Un feu toujours actif dans la Drôme. Il a parcouru 280 hectares depuis lundi soir dans le massif du Claps. 450 pompiers sont mobilisés, aidés de canadaires et d'avions d'âge. Le vent du nord devrait se lever aujourd'hui, ce qui complique le travail des soldats du feu. Et concernant les entreprises impactées par les incendies en Gironde et dans les Landes, le ministère du Travail annonce la prise en charge intégrale des indemnités d'activité partielle versées aux salariés des TPE-PME. Notez que 402 interpellations en lien avec des feux ont été réalisées depuis le début de l'été, selon le ministre de l'Intérieur, Laurent Nunez, dont 156 mineurs. Hier, le parquet de Draguignan annonçait que l'hypothèse d'actes volontaires est sérieusement envisagée après la reprise du feu du Gros Bessillon dans le Var. Dans l'actualité aussi, la garde à vue de Jean Humbert a été levée. Le chef cuisinier est accusé de violence conjugale par trois de ses ex-compagnes. Il aurait été entendu par la police pendant près de 36 heures. Jean Humbert pourrait être

0: présenté un procureur ce matin pour une convocation ultérieure devant un juge. Une information judiciaire pourrait aussi être ouverte. Le chef cuisinier conteste les faits. Soit le détroit d'Ormuz ouvrira très bientôt, soit l'Iran sera frappé très durement. Donald Trump s'est exprimé sur la chaîne américaine Fox News. Le locataire de la Maison Blanche, pour autant, assure avoir de très bonnes discussions avec l'Iran. Erreur réseau, vous avez peut-être vu ce message s'afficher sur vos écrans hier soir si vous tentiez de regarder une série sur Netflix, le géant du streaming victime d'une panne géante. Le site comme l'application mobile était touché. Netflix n'a pas communiqué sur les raisons de la panne. Et puis en cyclisme, une victoire suisse sur le Tour de France Femmes hier. Marlène Rösser a remporté le contre-la-montre qui partait de Gevrey-Chambertin. Elle s'empare également du maillot jaune après cette quatrième étape. Grosse déception en revanche pour Pauline Ferrand-Prévot. Elle a terminé avec près de 2 minutes de retard sur les favorites au général. Place à la cinquième étape aujourd'hui avec près de 140 km au compteur. Départ de Mâcon, direction Belleville en Beaujolais. Voilà pour l'actualité. Très bonne journée à tous.
1: Merci Nicolas. Voici l'info locale avec Ludovic Raillot. Salut Ludo.
2: Salut Geoffrey, bonjour à tous. Connaissez-vous le Deadly Dozen, une discipline sportive née en 2023 mêlant course et renforcement physique? Un chartrain de 40 ans, Rémi Benoît s'apprête à représenter la France au championnat du monde à Londres les 5 et 6 septembre. Il peaufine actuellement sa préparation tout en cherchant du soutien local. Rencontre et découverte dans le prochain journal. Avant l'ouverture du nouveau site Amazon à Hélier-Combray en septembre, les recrutements sont lancés. 3 nouvelles sessions sont programmées autour du métier de préparateur de commandes ce mois-ci. Organisé par France Travail, ces opportunités sont ouvertes à tous, sans diplôme ni expérience requise. Un rendez-vous est programmé demain à l'agence de Lucé, mais il faut s'inscrire directement sur le site internet de France Travail. Très chaud et très sec ce mois de juillet 2026. C'est le plus chaud jamais enregistré sur notre territoire, selon l'association Météo Centre Val-de-Loire. Dans le département, la moyenne des températures à Chartres et Châteaudun affiche 3,6 degrés de plus que les normales. La pluviométrie, elle, est en forte baisse, moins 93% dans le Dunois, avec seulement 3,4 mm enregistrés. Un pavillon désaffecté victime des flammes dans la nuit de dimanche à lundi, c'était à Champfol. Selon l'Écho républicain, 3 suspects ont été interpellés à l'issue de cet incendie et qui avait mobilisé plus d'une vingtaine de sapeurs-pompiers. 61 personnes ont participé mercredi dernier à la collecte du don du sang à Courville-sur-Eure, dont 5 nouveaux donneurs. Depuis le mois de juin, les collectes connaissent une baisse de fréquentation suite aux fortes chaleurs, engendrant des stocks faibles malgré les besoins. Pour rappel, près de 2500 dons manquent à l'appel dans les régions Centre-Val de Loire et Pays de la Loire. Et puis, allier randonnée et préservation de la nature, c'est ce que propose l'Office de tourisme du pays de Dreux aujourd'hui à Beauche, près de Brozolles. Rendez-vous à 14h30 sur le parking de la rue Saint-Martin pour un parcours accessible à tous allant de 5 à 7 km.
1: Et on passe à la météo.
2: On retrouvera du soleil aujourd'hui entre des passages nuageux. Pour les valeurs maximales, on perd quelques degrés, mais ça restera très agréable, 26 à 27 degrés.
1: Et on termine avec la revue de presse de l'Écho.
2: Et à la une de l'Écho ce mercredi, la sécheresse qui a grillé à l'herbe de nombreux terrains de sport. En football, on s'inquiète pour la reprise des activités. Dans les pages de Chartraine, rencontre avec Martial Moulin, âgé de 82 ans. Il est sculpteur, rue des Bouchers, une passion qu'il vit depuis ses 9 ans. Enfin pour Châteaudun, le défi de Rémi et Alexis qui vont partir en canoë sur la Loire jusqu'à l'océan. Une aventure menée au profit du Téléthon du Noir.
1: Merci Ludo pour ces infos. On se retrouve à 9h30. Les Summer Songs reviennent. Voici Karol G et Nicki Minaj. Juste après, David Guetta et Jennifer Lopez. Et on joue une dernière fois ce matin avec le cahier de vacances.
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0: David Guetta et Jennifer Lopez sur Intensité.
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0: C'est le moment de jouer une dernière fois ce matin au cahier de vacances. Vous le savez, toujours plein de cadeaux à gagner et des activités près de chez vous, avec des places pour le refuge La Tanière, des entrées au Papé à Parc ou encore des entrées au labyrinthe du Timaret. Et pour jouer avec nous, eh bien, nous sommes avec Marie-Josée. Bonjour.
2: Oui, bonjour.
0: Bonjour Marie-Josée, comment ça va?
2: Écoutez, ça va très bien, merci.
0: Et vous êtes en vacances?
2: Oui, en vacances.
0: D'accord, oui. Comment ça se passe?
2: Ça va, ça passe trop vite, mais ça va.
0: Bah oui,
2: beaucoup de vacances.
0: Malheureusement, ça passe toujours trop vite les vacances. On va jouer ensemble pour peut-être un peu prolonger ces vacances avec des activités donc à faire près de la maison. On va vous poser des questions niveau primaire avec dès que vous me donnez une bonne réponse, c'est un cadeau. Vous pouvez gagner jusqu'à 3 cadeaux. Et attention à la première mauvaise réponse, vous pouvez tout perdre. Est-ce que vous êtes prête?
2: Oui, tout à fait.
0: Allez, première question, je lance le chrono. Dans le film Le Roi Lion, comment s'appelle le père de Simba?
2: Le père de Simba? Oh là là.
0: Il faut remonter un peu là.
2: Ça commence mal. Alors là, j'ai aucune idée.
0: Ah, vous savez pas?
2: Le père de Simba?
0: Ouais, dans Le Roi Lion.
2: Oh,
0: alors, Marie-Josée, une réponse? Personne ne peut vous aider? Personne ne peut vous aider?
2: Oui, si vous voulez.
0: Non,
2: oui.
0: Personne ne peut vous aider chez vous, à côté ou...
2: Si mon mari, mais il ne sait pas.
0: Ah bon, je suis désolé. Non, je suis désolé, c'est Mufasa?
2: Mufasa, oui.
0: Bon, je suis désolé, Marie-Josée. N'hésitez pas à vous réinscrire.
2: Bien, il n'y a pas de soucis.
0: À très vite.
2: En tout cas, merci beaucoup.
0: Avec plaisir. Merci, au revoir.
2: Au revoir.
0: Le cahier de vacances reviendra demain matin sur Intensité à partir de 7h15. Pour vous inscrire, je vous le rappelle, c'est le code de jeu BOUÉ et vos coordonnées sur intensité.net et l'appli. Tout de suite, le programme télé de ce soir.
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4: Sur votre plateau télé ce soir, un duo de policières, un duo d'humoristes et une princesse toute seule. Sirène sur TF1, film avec Alice Paul et Shirin Boutella. Alison Flesch, capitaine de police rebelle et incontrôlable, est forcée par son supérieur à travailler en binôme avec Leila Balani, experte en criminologie, mais nulle sur le terrain. Elle se retrouve sur la piste d'un serial killer à Nice.
5: Bonjour commissaire, pardon.
6: Balani, Flesch Balani.
5: Sans déconner, hein?
6: Oui, sans déconner, oui.
5: Non mais là c'est mort, hein?
6: C'est lui qui est mort.
5: Un truc. Le cadavre, peut-être, je dirais, non? Juste petit détail, je suis pas stagiaire. J'ai le grade de lieutenant.
4: Les Chevaliers du Fiel, croisière d'enfer sur TMC, spectacle. Les Chevaliers du Fiel retrouvent à nouveau leur personnage fétiche de Martine et Christian Lambert. Cette fois, le couple embarque pour la folle croisière Claude François, Alexandrie, Alexandra, à la gloire de la star disparue. Ils s'installent dans la plus belle suite du paquebot.
7: Oh, regarde Christian, on a de la chance. On a une cabine qui donne sur la mer.
8: Avec un bateau, c'est rare. Passe-moi la photo de ce
7: cloclo. Oui.
8: Voilà. La photo de cloclo, je la mets là, comme ça, tu sais où il est ton cloclo, il est là. Voilà.
7: Ah !
8: Christian.
7: Pas à côté des prises, pas à côté des prises.
4: Secret d'histoire sur France 3, magazine sur le thème La folle épopée de Charlotte d'Angleterre. Stéphane Bern, épaulé par des historiens et des conservateurs, dévoile le destin de Charlotte d'Angleterre, aïeule de Charles III et grand-mère de Victoria. Cette princesse allemande mariée à 17 ans a transformé sa timidité en force. Sirène sur TF1, Les Chevaliers du Fiel, croisière d'enfer sur TMC et Secret d'histoire sur France 3. Très belle soirée télé à tous.
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11: Intensité, il est 9h30. Voici le journal de la rédaction et Ludovic Ravaillot.
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13: La canicule et faibles précipitations, météo hors des normales pour le mois de juillet 2026. Session de recrutement pour Amazon demain à Lucé, on en parle dans ce journal. Et puis le basket avec une nouvelle recrue annoncée pour le CCMBM.
11: Salut Ludo.
13: Salut Geoffrey, bonjour à tous.
11: Donc après un mois de juin déjà très chaud, juillet 2026 est le mois de juillet le plus chaud jamais enregistré sur notre territoire.
13: C'est ce qu'annonce l'association Météo Centre Val-de-Loire qui vient de dresser un bilan avec température et ensoleillement record et une pluviométrie particulièrement faible pour le mois dernier. Les précisions avec Jade Billan.
14: Le mercure est vraiment resté très élevé le mois dernier, marqué notamment par une longue période de canicule. La moyenne des températures pour le mois de juillet à Chartres et Châteaudun affiche 3,6 degrés de plus que les normales, avec 7 jours à plus de 35 degrés dans le Dunois, 6 pour la capitale eurélienne. L'ensoleillement affiche un record avec un mois de juillet largement excédentaire, plus 55% d'ensoleillement par rapport au normal à Chartres et Châteaudun, selon Météo Centre Val-de-Loire. Enfin, la sécheresse a continué de gagner du terrain face à des précipitations pluvieuses qui se sont montrées très rares. La moyenne, qui doit être autour de 51 mm d'eau pour un mois de juillet, a atteint seulement 8,1 mm à Chartres, 3,4 mm à Châteaudun. Un bilan de la pluviométrie qui affiche une baisse de 93%.
13: Et sachez qu'à Blois, dans le Loir-et-Cher, la pluie a été absente durant le mois de juillet. 0 mm relevé d'après Météo Centre Val-de-Loire. Un pavillon désaffecté a été victime des flammes à Champfolles dans la nuit de dimanche à lundi. Selon l'Écho républicain, 3 suspects ont été interpellés à l'issue de cet incendie et qui avait mobilisé une vingtaine de sapeurs-pompiers. En vue de l'ouverture de son nouveau site à Illiers-Combray en septembre, les recrutements se poursuivent pour Amazon. 3 sessions dédiées au métier de préparateur de commandes sont organisées ce mois-ci par France Travail. Accessible à tous, ces opportunités ne nécessitent aucun diplôme ni expérience préalable. Une première rencontre est donc prévue demain à l'agence France Travail de Lucé. L'inscription préalable est obligatoire sur le site de France Travail.
11: À la loupe, la pêche est interdite sur le petit étang du Galou depuis hier.
13: Face à un niveau d'eau très bas, un arrêté municipal a été pris afin de préserver les poissons. Cette interdiction sera levée dès que le niveau d'eau sera de retour à la normale. Une belle mobilisation pour le don de sang à Courville-sur-Eure la semaine dernière. 61 personnes se sont présentées mercredi pour tendre leurs bras, dont 5 nouveaux donneurs. Aujourd'hui, c'est à Saint-Georges-sur-Eure pour la collecte de sang de 15h30 à 18h30 à la salle des fêtes où des créneaux restent disponibles. Après un premier rendez-vous le 8 juillet dernier avec une cinquantaine d'exposants, c'est le retour du marché nocturne de Cloix-les-Trois-Rivières de 18h à 23h aujourd'hui. C'est Place Gambetta. Producteurs locaux, artisans, vêtements ou encore food truck sont annoncés. Du folk festif interprété par le groupe À tout trèfle au programme ce soir pour Chartres Estival. Un rythme emballant et pétillant, des accords de violon et guitare qui donnent des sonorités celtiques et surtout un perpétuel jeu avec le public. Début du concert à 21h ce soir, c'est Place des Halles. Nouvelle recrue côté sport annoncée au Chartres Métropole de basket masculin. Le CCMBM renforce son équipe pour la troisième fois avec un mois et demi de la reprise du championnat de National 1. C'est Florian Tenbe, un Français de 1m98 en provenance des South Carolina States Bulldogs aux États-Unis qui intègre donc les Bleus et Blancs. Le joueur de 24 ans, meneur et arrière, vient apporter une nouvelle dimension au collectif chartrain, reconnaît le club sur ses réseaux sociaux. Un peu moins de 200 associations chartraines réunies sur 2 jours. Le salon des associations à Chartres se tiendra les 5 et 6 septembre. Il se déroulera à la Butte des Charbonniers et Place Châtelet. Représenter la France à l'international et réaliser un rêve d'enfant. Dans un mois, un athlète eurélien s'envolera pour Londres afin de participer au championnat du monde de Deadly Dozen, un sport hybride et très exigeant. L'athlète chartrain peaufine sa préparation tout en cherchant du soutien local. Immersion dans cette préparation avec le reportage de Christophe Blondel.
10: Rendre fiers les siens et porter le maillot tricolore. À 40 ans, Rémi Benoît, ancien militaire né à Chartres et résident à Lucé, s'apprête à relever le plus grand défi de sa vie sportive. Les 5 et 6 septembre, il affrontera l'élite mondiale du Deadly Dozen à Londres. Une discipline née en 2023 sous l'impulsion d'un instructeur britannique mêlant course et renforcement physique.
15: C'est une course, donc c'est 12 fois 400 mètres sur une piste d'athlète, entrecoupée de 12 exercices fonctionnels. L'accumulation des exercices au fil du temps, et puis mine de rien, 12 fois, ça paraît long, mais c'est vraiment l'accumulation en fait, l'accumulation de la fatigue, des exercices. Ça va être bas du corps, après ça va être plus le haut du corps.
10: Troisième Français dans sa catégorie d'âge, Rémi s'est qualifié en juin dernier à Antony avec un chrono d'1h02min41s. Mais pour ce rendez-vous mondial, l'Eurélien table sur un meilleur chrono.
15: Faire mieux, ça c'est certain, je vise sous l'heure d'être à la bagarre avec, en tout cas avec les deux Français de ma catégorie d'âge. Et bien sûr avec les Anglais sur place.
10: Mais pour concrétiser ce projet estimé à environ 600 euros, l'athlète recherche activement des sponsors locaux pour l'épauler dans son périple.
15: Se dire que vous aurez aidé un chartrain en quête d'un rêve d'enfant, c'est un rêve aussi de gamin de pouvoir aller représenter notre nation sur un sport.
10: Une aventure humaine et sportive à suivre dès le mois prochain de l'autre côté de la Manche.
13: Et pour soutenir financièrement Rémi Benoît ou suivre sa préparation pour les Mondiaux de Londres, vous pouvez le contacter directement sur son compte Instagram. Les liens sont disponibles sur notre site internet. La matinale se poursuit sur Intensité avec Geoffrey. Très belle journée.
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11: Et on se retrouve dans un instant, juste après Tame Impala pour la météo et l'agenda.

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1: Un temps toujours sec, mais moins lumineux.
2: Oui, le soleil sera pourtant bien présent, mais des passages nuageux sont prévus dans la journée.
1: Et les températures baissent.
2: Avec 26 à 27 degrés prévus cet après-midi, on aura 26 pour Châteaudun ou encore Thyrengardais, 27 degrés le maximum prévu pour Orgeres-en-Beauce, Lèves, Sourds ou encore Annette dans le nord du département.
1: Et demain, plus de soleil.
2: Oui, des éclaircies dans la matinée avec encore quelques nuages, mais un soleil qui s'annonce plus généreux dans le courant de l'après-midi, avec des températures qui baisseront encore un petit peu, mais qui seront très agréables pour en profiter en extérieur, 25 à 26 degrés.
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1: Saint-Jean-Plage continue à Châteaudun jusqu'au 30 août. Ça se passe à partir de 13h à 19h. Et c'était au jardin des Grands Moulins.
2: Vous pouvez bien profiter des animations qui ont été lancées hier autour des estivales au domaine de Conteville. C'est à Dreux jusqu'au 22 août.
1: À Chartres, au Compas Musée de l'Agriculture, l'expo Moisson Express, ça continue et c'est jusqu'au 3 janvier.
2: Et puis on vous rappelle, le don du sang aujourd'hui, c'est à Saint-Georges-sur-Eure avec des créneaux qui restent disponibles de 15h30 à 18h à la salle des fêtes.
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1: Merci Ludo, l'info revient à 10h sur Intensité. Voici les Arctic Monkeys et Will Brown.

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Will Blunt sur Intensité, la matinale s'est terminée. Je vous laisse en compagnie de Baptiste et de Ludo à partir de 16h et je vous retrouve demain dès 6h30. Bonne journée. Très bon mercredi, nous sommes le 5 août, bienvenue sur Intensité, voici les anniversaires de stars. Déjà, bon anniversaire si vous êtes né un 5 août, vous êtes né le même jour que l'acteur et l'humoriste Jarry, qui fête aujourd'hui ses 49 ans, et puis également l'animateur et producteur de télévision Emmanuel Chin fête ses 64 ans. Enfin, l'actrice Isabelle Otero fête également ses 64 ans. Bon anniversaire et bonne journée à tous et à toutes.

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0: Bonjour tout le monde, bienvenue, belle matinée, c'est Baptiste qui prend le relais jusqu'à 13h avec vous, il est tout pile 10h sur Intensité. 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Ludovic Ravaillot dans quelques instants, Nicolas Gomez pour l'actualité nationale et internationale. Bonjour Nicolas.
1: Bonjour à tous, les opérations de recherche se poursuivent en Haute-Savoie. Une femme est portée disparue depuis hier. Elle s'est fait emporter par la montée soudaine du Giffre, une rivière qui traverse la commune de Sixt-Fer à cheval. Les pluies ont provoqué une coulée de boue. D'importants moyens sont mobilisés avec des hélicoptères. Le méga-feu de Gironde et l'incendie des Landes reconnu sinistre de grande ampleur. Conséquence, les formalités administratives sont simplifiées pour la coupe des arbres incendiés dans ces zones. Dans un objectif de mise en sécurité des personnes et des biens, précise l'arrêté publié au journal officiel. Dans la Drôme, la situation est stable, mais les pompiers redoutent une météo défavorable. Le vent va se lever alors que déjà près de 280 hectares sont partis en fumée dans le massif du Claps. 450 soldats du feu sont sur le terrain. Il est connu pour être l'un des cofondateurs de la DZ Mafia. Mehdi Laribi a été arrêté en Algérie fin juillet. Il a été placé sous contrôle judiciaire. Une arrestation qui intervient en plein réchauffement de la coopération judiciaire entre l'Algérie et la France. À Kiev, le bilan s'alourdit. 17 morts et 44 blessés après de nombreuses frappes russes cette nuit. Des entrepôts notamment ont été visés. De nombreuses explosions ont été entendues. L'armée de l'air avait signalé dans la nuit l'approche de plusieurs missiles balistiques. Après Ubisoft, Quantic Dream, dans une mauvaise passe, l'éditeur de jeux vidéo français envisage de supprimer des emplois. Le syndicat des travailleurs de jeux vidéo lance un appel à la grève reconductible. Plusieurs studios de jeux vidéo sont en difficulté financière ces derniers temps, tout comme Ubisoft. Et puis en foot, l'heure de vérité pour les Girondins de Bordeaux. Après sa vente au groupe Sparta Capital, le club joue sa survie devant le comité national olympique et sportif aujourd'hui. Une audience déterminante prévue à 14h. Un avis consultatif.

0: décisif sera rendu sur le maintien ou non de Bordeaux dans les compétitions nationales. Le COMEX de la fédération tranchera la semaine prochaine. Si le club n'est pas maintenu en National 1, la liquidation judiciaire pourrait être prononcée dans les prochaines semaines. Voilà pour l'actualité, très bonne journée.
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2: Bonjour à tous. Très chaud et très sec. Le mois dernier a été le mois de juillet le plus chaud jamais enregistré sur notre territoire, selon l'association Météo Centre Val-de-Loire. Dans le département, la moyenne des températures à Chartres et Châteaudun affiche 3,6 degrés de plus que les normales. 5 nuits tropicales à plus de 20 degrés ont été comptabilisées. La pluviométrie, elle est très faible, en baisse de 93% par exemple dans le Dunois, avec seulement 3,4 mm enregistrés à Châteaudun. Avant l'ouverture du nouveau site Amazon à Illiers-Combray en septembre, les recrutements sont lancés. 3 nouvelles sessions sont programmées ce mois-ci autour du métier de préparateur de commandes. Organisé par France Travail, ces opportunités sont ouvertes à tous, sans diplôme ni expérience requise. Un rendez-vous est programmé demain à l'agence de l'UC, mais il faut s'inscrire directement sur le site internet de France Travail. Un pavillon désaffecté, victime des flammes dans la nuit de dimanche à lundi à Champfolles. Selon l'Écho Républicain, 3 suspects ont été interpellés à l'issue de cet incendie qui a mobilisé une vingtaine de pompiers sans faire de blessés. À la loupe, la pêche est interdite sur le petit étang du Galou depuis hier face à un niveau d'eau très bas. Un arrêté municipal a été pris afin de préserver les poissons. Une interdiction qui sera levée dès que le niveau d'eau sera de retour à la normale. Connaissez-vous le Deadly Dozen, une discipline née en 2023 mêlant course et renforcement physique? Un chartrain de 40 ans, Rémi Benoît, s'apprête à représenter la France au championnat du monde à Londres les 5 et 6 septembre. Actuellement, il peaufine sa préparation tout en cherchant du soutien local. Reportage complet à réécouter sur intensité.net. Et puis en basket, à un mois et demi de la reprise du championnat de National 1, Chartres dévoile une troisième recrue, Florian Tenebet, un Français d'1m98 en provenance des South Carolina States Bulldogs aux États-Unis. Le joueur de 24 ans, meneur et arrière, vient apporter une nouvelle dimension au collectif chartrain. La météo aujourd'hui avec des passages nuageux, quelques éclaircies, des valeurs qui baissent un peu pour les maximales, comprises entre 26 et 27 degrés. Belle journée avec intensité.
3: Merci Ludovic. Le prochain point sur l'actualité, bien sûr, à 11h. Bonjour, j'allais dire bonsoir, mais pas du tout, il est 10h du matin, 10h02 même précisément. Bonjour à toutes et à tous. Quel plaisir de passer ce mercredi une nouvelle fois avec vous cette semaine jusqu'à 13h avec vous, Baptiste, pour le meilleur de la musique sur Intensité. On commence tout de suite, allez, juste après le jingle. 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Avec la Summer Song, tube de l'été, Ennure et le titre Calabria.

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0: Alex Warren avec son tout dernier morceau qui s'appelle Fever Dream.
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0: Et la musique avec Feu Chatterton.

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À l'instant, Joy Division sur votre radio avec le morceau Love Will Tear Us Apart. Oh là là, quelle anglais formidable, Baptiste. On va bosser un petit peu. J'espère que tout va bien de votre côté, que vous passez une bonne matinée à intensité partout et tout le temps, hein. Bien sûr, en fréquence sur le Hertzien, également en ligne via notre site internet www.intensité.net. Partout dans le monde, on écoute Intensité. L'application également, si vous partez en vacances, hein, on installe l'application pour être au courant de tout ce qui se passe dans notre région et bien sûr nos réseaux sociaux, la page Facebook, Instagram et Twitter. Qu'est-ce que les astres vous réservent en ce mercredi? L'horoscope va nous le dire dans quelques instants. On se fera également un instant gagnant de notre grand jeu cahier de l'été, cahier de vacances. Et puis la musique avec Muse et The Odds qui arrive sur votre radio préférée.

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1: Bonjour Laetitia.
2: Bonjour.
1: Laetitia, bonjour, vous nous appelez de Saint-Aubin-des-Bois.
2: Oui, c'est ça.
1: C'est ça, qu'est-ce que vous faites dans la vie?
2: Je travaille dans un laboratoire pharmaceutique.
1: D'accord, ça se passe bien le boulot?
2: Oui, ben, j'y suis là donc.
1: D'accord. Et est-ce que vous partez en vacances ou pas?
2: Oui, à la fin de la semaine, on est en vacances.
1: D'accord, bon allez, encore quelques jours. Vous devez avoir hâte, je suppose.
2: Oui, bah oui, ça fait un petit peu long là.
1: Oui, je comprends. Allez, courage. On va jouer ensemble et peut-être donc pour vous des activités à faire en famille près de la maison à votre retour de vacances. Oui. On va jouer donc au cahier de vacances. La règle est très simple. Je vous pose 3 questions maximum. Niveau primaire, chaque bonne réponse vous rapporte un cadeau. À vous de décider si vous souhaitez continuer ou pas, en sachant que vous pouvez tout perdre. Est-ce que vous êtes prête?
2: Bah ben oui, allons-y.
1: Allez, c'est parti. Première question, niveau CP, CE1. Dans la célèbre comptine, que devient la souris verte une fois qu'on l'a trempée dans l'huile?
2: Un escargot tout chaud.
1: Oui, bravo.
2: Escalade
3: au sommet avec Chartres à bloc.
1: Eh bien, bravo, ça fait déjà 2 entrées pour Chartres à bloc. Du côté de Chartres, c'est une salle d'escalade. Est-ce que vous continuez?
2: Oui, allons-y.
1: Allez, deuxième question. Question CE2, CM1, quel est le féminin du mot lecteur? C'est simple.
2: Du mot, pardon?
1: Lecteur.
2: Lecteur, lectrice?
1: Oui, bravo.
3: 40 euros.
1: 40 euros à valoir dans l'Intermarché d'Eure-et-Loire de votre choix.
2: Ah, super.
1: Pour la rentrée, ça peut être pas mal.
2: Ah oui, oui, très bien. Pour les vacances, bien.
1: Exactement. Qu'est-ce qu'on fait, Laetitia?
2: Bah, je pense que je vais m'arrêter là, parce que bon, d'achat, c'est bien quand même.
1: Et bah, bravo!
2: Voilà.
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4: Bélier, votre enthousiasme est une vraie locomotive pour vos amis.
15: Taureau, vous recevez une invitation pour une soirée qui s'annonce mémorable.
16: Amis Gémeaux, quel succès! On s'arrache votre compagnie.
17: Profitez de cette popularité.
18: Les cancers, vous avez toutes les cartes en main en ce mercredi.
19: Lion, un geste de générosité de votre part vous revient sous forme de bonnes nouvelles.
20: Les vierges, déconnectez vos notifications.
21: Offrez-vous une heure de paix absolue.
22: Balance, la passion enflamme votre ciel amoureux.
23: Scorpion, votre audace dynamise votre relation.
24: Sagittaire, un ami vous propose une aventure improvisée.
25: Dites oui.
26: Capricorne, prenez un peu de temps pour vous.
27: C'est le secret pour rester en forme.
28: Les Verseaux, vous trouvez une astuce pour gagner du temps sur votre planning.
29: Et pour terminer,
30: Poissons, vous ressentez le besoin de vous confier.
31: Allez-y, n'hésitez pas, vous serez soutenu.
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0: Adèle à l'instant.
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Julien Doré avec son Coco Caline à l'instant dans votre radio sur Intensité. Allez, on va saluer le courage de Yvette. Qu'est-ce que Yvette a fait? Eh bien, elle a sauté en parachute à 4000 mètres. Vous me direz, bon, là, rien d'exceptionnel, tout le monde peut le faire, sauf que Yvette, messieurs, dames, a 90 ans, à quelques semaines juste avant, bref, 89 et beaucoup de poussière, mais on peut dire 90. Eh bien, Yvette a relevé le défi d'un saut en parachute en tandem. Son courage lui a même valu d'être nommée citoyenne d'honneur de son village. C'est la Dépêche qui nous révèle cette petite info. Alors, bravo Yvette, bravo à vous, vraiment, gros courage. Même moi, à la quarantaine, je ne sais même pas si je serais capable de sauter en parachute. Bravo Yvette, c'est fort. 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
1: Content d'être avec vous sur Intensité. Une très belle matinée à l'écoute de nos programmes. Il est tout pile 11h sur Intensité. 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Ludovic Ravaillot dans quelques instants et tout de suite Nicolas Gomez. Bonjour Nicolas.
2: Bonjour à tous. L'un des cofondateurs de la DZ Mafia interpellé, Mehdi Laribi, connu sous le nom de Tik, a été placé sous contrôle judiciaire en Algérie après son interpellation. Il était en fuite à l'étranger depuis plusieurs années. Son arrestation a eu lieu sur exécution d'un mandat d'arrêt français. Gérald Darmanin, ministre de la Justice, salue les autorités algériennes sur X et évoque une cible prioritaire de la justice française dans la lutte contre la drogue et la criminalité organisée. 8 départements en vigilance orange pour un risque de feux de forêt élevé. Cela concerne tout l'arc méditerranéen, des Pyrénées-Orientales au Var, mais aussi l'Eure et l'Essonne. Sur le front des incendies, justement dans la Drôme, la situation est stable ce matin dans le massif du Claps. Depuis lundi soir, 280 hectares ont brûlé, 450 soldats du feu, des canadairs et des hélicoptères sont mobilisés. Mais le vent doit se renforcer dans la journée, compliquant la tâche des pompiers. Dans le Var, 800 pompiers sont mobilisés dans le massif du Gros-Bessillon. Notez que 402 interpellations en lien avec des feux ont été réalisées depuis le début de l'été, selon le ministre de l'Intérieur, Laurent Nunez, dont 156 mineurs. En Ukraine, on compte 17 morts et 44 blessés dans la capitale. Cette nuit, la Russie a lancé 115 drones et 28 missiles à haute vitesse. L'Ukraine n'a pas pu abattre un seul missile, selon l'armée de l'air ukrainienne. 230 000 mètres carrés ont été ravagés après des incendies dus à ces attaques russes. En cyclisme, 5e étape du Tour de France Femmes. Aujourd'hui, départ de Mâcon, direction Belleville-en-Beaujolais, après 140 km. Hier, c'est la Suissesse Marlène Rösser qui a remporté le contre-la-montre. Grosse déception, en revanche, pour Pauline Ferrand-Prévot. Elle a terminé avec près de 2 minutes de retard sur les favorites au général. Et puis, on l'a appris en fin de matinée, le chanteur Tristan, connu pour son titre Bonne Bonne Humeur ce matin, à la fin des années 80, est mort. De son vrai nom, Pascal de Quatremare, le clip de son tube avait été réalisé par Mathieu Kassovitz. Tristan a été emporté par un cancer fulgurant. Il avait 68 ans. Très bonne journée à tous.
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3: Bonjour à tous. Très chaud et très sec. Le mois dernier a été le mois de juillet le plus chaud jamais enregistré sur notre territoire, selon l'association Météo Centre Val-de-Loire. Dans le département, la moyenne des températures à Chartres et Châteaudun affiche 3,6 degrés de plus que les normales, 5

0: Nuit tropicale à plus de 20 degrés ont été comptabilisées. La pluviométrie, elle est très faible, en baisse de 93% par exemple dans le Dunois, avec seulement 3,4 mm enregistrés à Châteaudun. Avant l'ouverture du nouveau site Amazon à Illiers-Combray en septembre, les recrutements sont lancés. 3 nouvelles sessions sont programmées ce mois-ci autour du métier de préparateur de commandes. Organisé par France Travail, ces opportunités sont ouvertes à tous, sans diplôme ni expérience requise. Un rendez-vous est programmé demain à l'agence de Lucet, mais il faut s'inscrire directement sur le site internet de France Travail. Un pavillon désaffecté, victime des flammes dans la nuit de dimanche à lundi à Champfolles. Selon l'Éco-Républicain, 3 suspects ont été interpellés à l'issue de cet incendie qui a mobilisé une vingtaine de pompiers sans faire de blessés. À la loupe, la pêche est interdite sur le petit étang du Galou depuis hier face à un niveau d'eau très bas. Un arrêté municipal a été pris afin de préserver les poissons. Une interdiction qui sera levée dès que le niveau d'eau sera de retour à la normale. Connaissez-vous le Deadly Dozen, une discipline née en 2023 mêlant course et renforcement physique? Un chartrain de 40 ans, Rémi Benoît s'apprête à représenter la France au championnat du monde à Londres les 5 et 6 septembre. Actuellement, il peaufine sa préparation tout en cherchant du soutien local. Reportage complet à réécouter sur intensité.net. Et puis en basket, à un mois et demi de la reprise du championnat de National 1, Chartres dévoile une troisième recrue, Florian Tenebet, un Français d'1m98 en provenance des South Carolina States Bulldogs aux États-Unis. Le joueur de 24 ans, meneur et arrière, vient apporter une nouvelle dimension au collectif chartrain. La météo aujourd'hui avec des passages nuageux, quelques éclaircies, des valeurs qui baissent un peu pour les maximales, comprises entre 26 et 27 degrés. Belle journée avec intensité.
1: Merci Ludovic. Prochain point avec l'actu à midi.
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1: Et nous de retour les amis avec la Summer Song, le tube de l'été. Il s'agit de Shakira. Quelle meilleure représentatrice des tubes de l'été, accompagnée de Wyclef Jean pour ce morceau qui s'appelle Hips Don't Lie. 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

0: Baptiste avec vous sur Intensité et on passe un bon moment ensemble jusqu'à 13h. Une idée sortie samedi du côté de Tiron gardée cet été, eh bien tous les samedis à Tiron, c'est eh bien rue de l'Abbaye, les samedis de l'été avec des concerts gratuits, un barbecue, une buvette et surtout une ambiance conviviale qu'on partage ensemble en famille, entre amis. Alors samedi, vous avez rendez-vous avec Laurent Jarry, tout ça gratuitement, direction Tiron gardée pour les balades les samedis de l'été à partir de 19h, ça se passe rue de l'Abbaye sur Intensité. Le programme télé est Amir avec son titre Rétine.
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1: Sur votre plateau télé ce soir, un duo de policières, un duo d'humoristes et une princesse toute seule. Sirène sur TF1, film avec Alice Paul et Shirin Boutella. Alison Flesch, capitaine de police rebelle et incontrôlable, est forcée par son supérieur à travailler en binôme avec Leïla Balani, experte en criminologie, mais nulle sur le terrain. Elle se retrouve sur la piste d'un serial killer à Nice.
2: Bonjour commissaire, pardon.
3: Balani, Flesch Balani.
2: Sans déconner, hein?
3: Oui, sans déconner, oui.
2: Non mais là c'est mort, hein?
3: C'est lui qui est mort.
2: Sans un truc.
4: Le cadavre, peut-être, je dirais, non?
2: Juste petit détail, je suis pas stagiaire. J'ai le grade de lieutenant.
1: Les Chevaliers du Fiel, croisière d'enfer sur TMC, spectacle. Les Chevaliers du Fiel retrouvent à nouveau leur personnage fétiche de Martine et Christian Lambert. Cette fois, le couple embarque pour la folle croisière Claude François, Alexandrie et Alexandra. À la gloire de la star disparue, ils s'installent dans la plus belle suite du paquebot.
5: Oh, regarde Christian, on a de la chance. On a une cabine qui donne sur la mer.
6: C'est vrai qu'un bateau, c'est rare. Passe-moi la photo de Claude.
5: Oui.
6: Voilà, la photo de Claude, je la mets là. Comme ça, tu sais où il est, ton Claude, il est là. Voilà. Pas à côté des prises.
1: Secret d'histoire sur France 3, magazine sur le thème La folle épopée de Charlotte d'Angleterre. Stéphane Bern, épaulé par des historiens et des conservateurs, dévoile le destin de Charlotte d'Angleterre, aïeule de Charles III et grand-mère de Victoria. Cette princesse allemande mariée à 17 ans a transformé sa timidité en force. Sirène sur TF1, Les Chevaliers du Fiel, croisière d'enfer sur TMC et Secret d'histoire sur France 3. Très belle soirée télé à tous.
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Oh, j'adore ce morceau à l'instant. Foster the People, Pumpkins, dans votre radio sur Intensité. Et on va vous parler d'une course. Ah, ça vous dit de remettre le short, là, de remettre les baskets. Et pourquoi pas d'aller courir et de se tenter eh bien, de faire l'Allure Challenge du côté de Luisan. C'est le 17 octobre. On a le temps de s'entraîner. Troisième édition après le succès de l'édition 2025 avec plus de 900 participants. C'est le moment de prendre votre dossard. Toutes les informations, allure-challenge.fr. Trois courses nocturnes au programme. 5 km, 10 km ou 21 km 100. Je vous redonne la date, samedi 17 octobre, à Luisan, à côté de Chartres. On a le temps de s'entraîner. Intensité, bien sûr, partenaire de l'événement. 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Le forum des associations à Ed Sheeran.

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1: Bonjour Séverine, comment ça va?
2: Ça va.
1: Du côté de Bonneval, c'est ça?
2: Oui, c'est ça.
1: Les vacances, ça y est, c'est fini ou c'est pour...
2: Non, pas encore le 10 août.
1: D'accord, donc pas encore. Bon, encore quelques jours.
2: C'est ça.
1: Avant d'en
2: encore
1: profiter.
2: Encore 2 semaines.
1: Voilà, c'est, ça va. Bon, ça, en général, ça arrive vite. Hein.
2: Oui, mais des fois, les derniers jours, c'est long.
1: Oui, c'est les plus longs, c'est vrai.
2: C'est les plus longs.
1: Mais alors, ce qui est quand même sympa, c'est qu'on va jouer ensemble et peut-être avant les vacances ou après, vous allez pouvoir remporter des activités. Hein. Après de la maison, il y a entre autres des sessions Chartres à Bloc, ça c'est une salle d'escalade à Chartres, des entrées pour le labyrinthe du Timaret par exemple, ou des sessions de karting avec Dunois Kart à Lutz-en-Dunois. La règle est très simple, je vous pose des questions au niveau scolaire, chaque bonne réponse est un cadeau. Après attention, si vous souhaitez passer au niveau supérieur et que vous répondez mal, vous pouvez tout perdre. Est-ce que vous êtes prête?
2: Oui.
1: Allez, c'est parti, on va débuter tranquillement avec une question CP-CE1. Combien de lettres y a-t-il dans le mot soleil?
2: 6.
1: Oui, bonne réponse, voici votre premier cadeau.
3: Alors, les gants, c'est bon, le casque, c'est bon, le baudrier, c'est bon. 3, 2, 1...
1: Eh bien, on vous offre 2 sessions à l'Acrocamp de Chartres. Séverine,
2: merci.
1: Est-ce que vous souhaitez continuer ou pas?
2: Je continue.
1: Allez, deuxième question. Quel est le féminin du mot acteur?
2: Actrice.
1: Oui, bonne réponse.
2: Papéa.
1: 2 sessions au Papéa Park, bravo. Séverine, qu'est-ce qu'on fait? Est-ce qu'on...
2: Allez, je continue.
1: Allez.
2: Je tente ma chance.
1: Troisième question, CM2 collège. Quel pays est surnommé le pays du soleil levant?
2: Le Japon.
1: Et ben voilà, c'est gagné, bravo.
2: Merci.
0: Mesdames, messieurs, le Vélorail va entrer en gare de Bayeux à Armenonville.
1: Une balade en Vélorail, bravo.
2: Merci beaucoup.
1: Et c'est gagné, bravo Séverine.
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1: Très bon mercredi, bienvenue sur Intensité. Voici le forum des associations avec les événements près de chez vous. Rendez-vous demain à 14h à l'espace socio-culturel de Drouet pour le concours de belote individuelle sans annonce organisé par le Club de l'Amitié. La mise est à 10 euros, gagnée jusqu'à 90 euros. Vendredi, au plan d'eau, Jean-Claude Genin à Voves, la nuit des étoiles organisée par Vostro Jumelage. Rendez-vous à partir de 20h avec votre pique-nique et vers 22h30, animation et observation par l'association Antares. Samedi, à partir de 16h, au parc Léo Lagrange de Châteaudun, la nuit des étoiles, organisée par le club Ciel, section astronomie de l'Amicale Laïque. Samedi, à la Petite Haie à Morée, concours de labour à l'ancienne, organisé par Nostalgie Rétro, à 10h, battage, exposition de matériels anciens, inscription au 06 12 64 07 98, entrée gratuite. Samedi 29, à partir de 6h, au plan d'eau de Voves, vide-grenier de l'association des pêcheurs des villages vovéens, 2 euros le mètre, nombreuses animations, exposition de voitures et motos anciennes, structure gonflable, réservation au 06 36 14 42 29. On termine avec le forum des particuliers, dimanche de 9h à 18h sans interruption, Ville Maison au 31 rue Abel Méret, quartier Saint-Jean à Châteaudun, meubles, électroménagers et vaisselle. C'est terminé pour ce forum, on se retrouve évidemment très vite avec de nouvelles annonces. Bonne journée à tous et à toutes.
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0: Bruno Mars sur votre radio préférée.
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0: On aime les Blue Lights sur Intensité et là c'est une nouvelle dimension pour cette saison 2026-2027 avec l'arrivée de la Coupe d'Europe et ça commence très très vite le jeudi 24 septembre pour le match aller, ça va être dingue du côté du Colisée. Alors une équipe tchèque, attention je me tourne pour le nom, les Hartice Kuputov. Ouais, j'espère que je prononce bien, ça veut dire les Léopards, tout simplement. Et Chomutov, c'est une ville au nord-ouest de la République tchèque. J'ai fait un peu de géographie en préparant l'émission. Championnat, Coupe de France, Eurocup, phase finale. Vous ne devez rien rater de cette belle saison. 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
0: L'actualité de midi, arrive le Flash Info et Izia, la fille de Jacques Higelin avec le titre « Mon cœur ».

0: être la pause de midi pour vous. Bienvenue à tous ceux qui nous rejoignent. Il est tout pile midi sur Intensité. Bienvenue. L'actualité avec Ludovic Ravaillot dans quelques instants et tout de suite Léo Ardurel. Bonjour Léo.
1: Bonjour, bonjour à tous. Il est considéré comme l'un des fondateurs de la DZ Mafia. Mehdi Larribi a été interpellé fin juillet en Algérie et placé sous contrôle judiciaire. Il a été arrêté sur la base d'un mandat d'arrêt émis par les juges d'instruction marseillais chargés du dossier Octopus, des investigations qui avaient mené à un vaste coup de filet dans le sud de la France en mars dernier. Le garde des Sceaux Gérald Darmanin salue l'interpellation d'une cible prioritaire dans la lutte contre la drogue et la criminalité organisée. 6 blessés dans une fusillade hier soir à Valence dans la Drôme, des tirs près d'un point de deal du quartier du Polygone. Les victimes sont âgées de 15 à 22 ans. Parmi elles, deux sont en urgence absolue. Les auteurs qui ont ouvert le feu avec un fusil d'assaut ont pris la fuite. Ils sont toujours activement recherchés. Dans la Drôme, où deux sapeurs-pompiers ont été blessés hier en luttant contre l'incendie dans le massif du Claps, près de Bellegarde-en-Diois. La nuit a été plutôt calme, la surface brûlée est restée inchangée, 280 hectares, mais les autorités redoutent l'inversion du vent à partir d'aujourd'hui. Dans le Var, la nuit a été calme. Aussi sur le front de l'incendie du Gros Bessillon, une seule reprise dans le secteur de Corrence a été rapidement maîtrisée. Le préfet du Var invite les maires du département à annuler les feux d'artifice. Dans le reste de l'actualité, les bombardements s'intensifient en Ukraine. Au moins 17 morts à la suite de nouvelles frappes russes sur Kiev et sa région. Le président ukrainien Volodymyr Zelensky réclame des munitions antibalistiques à ses alliés, des intercepteurs qui auraient pu, selon lui, sauver des vies. Le Guatemala en alerte maximale au lendemain de l'éruption du volcan Fuego, le plus actif d'Amérique centrale. 1700 personnes ont été contraintes d'évacuer les zones proches du cratère. Et puis en foot, une audience décisive pour les Girondins de Bordeaux. Leur recours devant le CNOSF est étudié à partir de 14h cet après-midi. Le club espère obtenir sa réintégration en National 1 après le rachat par Sparta Capital. Pendant ce temps, les présidents de 10 clubs de N1 montent au créneau. Ils dénoncent dans un communiqué les conséquences sportives d'un énième sauvetage du club bordelais. Voilà pour l'info. Excellent après-midi à tous.
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3: Bonjour à tous. Très chaud et très sec. Le mois dernier a été le mois de juillet le plus chaud jamais enregistré sur notre territoire selon l'association Météo Centre Val-de-Loire. Dans le département, la moyenne des températures à Chartres et Châteaudun affiche 3,6 degrés de plus que les normales. 5 nuits tropicales à plus de 20 degrés ont été comptabilisées. La pluviométrie, elle est très faible, en baisse de 93% par exemple dans le Dunois, avec seulement 3,4 mm enregistrés à Châteaudun. Avant l'ouverture du nouveau site Amazon à Illiers-Combray en septembre, les recrutements sont lancés. 3 nouvelles sessions sont programmées ce mois-ci autour du métier de préparation.

0: directeur de commande. Organisé par France Travail, ces opportunités sont ouvertes à tous, sans diplôme ni expérience requise. Un rendez-vous est programmé demain à l'agence de l'UC, mais il faut s'inscrire directement sur le site internet de France Travail. Un pavillon désaffecté, victime des flammes dans la nuit de dimanche à lundi à Champfol. Selon l'Éco-Républicain, 3 suspects ont été interpellés à l'issue de cet incendie qui a mobilisé une vingtaine de pompiers sans faire de blessés. À la loupe, la pêche est interdite sur le petit étang du Galou depuis hier face à un niveau d'eau très bas. Un arrêté municipal a été pris afin de préserver les poissons. Une interdiction qui sera levée dès que le niveau d'eau sera de retour à la normale. Connaissez-vous le Deadly Dozen, une discipline née en 2023 mêlant course et renforcement physique? Un chartrain de 40 ans, Rémi Benoît s'apprête à représenter la France au championnat du monde à Londres les 5 et 6 septembre. Actuellement, il peaufine sa préparation tout en cherchant du soutien local. Reportage complet à réécouter sur intensité.net. Et puis en basket, à un mois et demi de la reprise du championnat de National 1, Chartres dévoile une troisième recrue, Florian Tenebet, un Français d'1m98 en provenance des South Carolina States Bulldogs aux États-Unis. Le joueur de 24 ans, meneur et arrière, vient apporter une nouvelle dimension au collectif chartrain. La météo aujourd'hui avec des passages nuageux, quelques éclaircies, des valeurs qui baissent un peu pour les maximales, comprises entre 26 et 27 degrés. Belle journée avec intensité.
1: Merci Ludovic, on se retrouve à 12h30 pour le prochain point sur l'actualité.
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1: On est de retour en musique, la Summer Song, le tube de l'été. On va dans les années 70 avec Boney M. Et le titre Sunny, ça tombe bien, c'est l'été.

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Go. Sur Intensité à l'instant, Die Die, Shakira. Et on voulait vous parler d'un festival qui aura lieu mi-septembre du côté du château de Courtenay. Alors le cadre déjà est très joli, mais quand je vais vous parler de la programmation, elle est totalement dingue. Le festival s'appelle Starter et 15 concerts. Écoutez bien l'affiche. Cali, Boulevard Désert, Danakil, Caravan Palace, Les Têtes Raides ou encore Gizmo du groupe Trio. Un site internet pour prendre les places là directement, obligé. www.starter.fr. Intensité, partenaire bien sûr de cet bel événement. On aura l'occasion d'en reparler très très vite. La Grande Sophie pour la musique, La Minute Emploi également, et BTS avec le titre Swim. C'est la suite sur votre radio préférée, Intensité.

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1: Très bon mercredi, bienvenue sur Intensité. Voici la Minute Emploi avec trois offres près de chez vous, direction Épernon. Pour ce poste d'agent de conditionnement en intérim pour 18 mois, l'émission est vous devrez gérer l'approvisionnement de la ligne en articles de conditionnement et le contrôle qualité visuelle permanent. Également le conditionnement des produits, les changements de format et la maintenance de premier niveau. La référence France Travail, c'est la 211. YJZZ. On recherche également un préparateur de commandes Drive en intérim pour un mois à Chartres. Il vous sera demandé de préparer les commandes clients en respectant les procédures établies. Chargement et déchargement des marchandises, également contrôler la qualité des produits. La référence France Travail, c'est la 211. YBBM. Enfin, on recherche agent ou agente d'entretien des collectivités à Berchard-les-Pierres. Vos missions, entretien de la voie communale. Entretien et mise en valeur des espaces verts et naturels, ou encore réalisation de petits travaux. La référence France Travail, c'est la 211 XZJN. La Minute Emploi, c'est terminé pour ce mercredi. De nouvelles annonces arriveront très vite. Et si vous avez des annonces, vous pouvez les envoyer à emploi@intensite.net. Très bonne journée à tous et à toutes.
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1: Nous sommes avec Françoise. Bonjour.
2: Bonjour.
1: Bonjour Françoise, vous nous appelez de Châtillon-Dunois.
2: C'est ça.
1: C'est ça. Et vous faites quoi dans la vie ?
2: Retraité.
1: D'accord. Vous faisiez quoi avant ?
2: Comptable.
1: D'accord. Bon, ça se passe bien la retraite ?
2: Très bien.
1: Bon, c'est parfait. On va jouer ensemble, Françoise. Vous connaissez la règle. Je vous pose des questions au niveau primaire avec une première question niveau CP-CE1. Si c'est une bonne réponse, vous avez un premier cadeau. À vous de décider ensuite si vous souhaitez continuer ou non, en sachant que à la première mauvaise réponse, vous pouvez tout perdre. Est-ce que vous êtes prête ?
2: Je suis prête.
1: Allez, c'est parti, je lance le chrono. Question CP-CE1. Quel animal donne sa laine ?
2: Le mouton ?
1: Bah oui, facile, bonne réponse, bravo.
0: Escalader jusqu'au sommet avec Chartres à bloc.
1: Un premier cadeau, c'est une session pour deux personnes pour faire de l'escalade dans une salle du côté de Chartres. Ça, c'est votre premier cadeau, Françoise. Est-ce que vous souhaitez continuer avec une question CE2, CM1 ou pas ?
2: On y va.
1: Allez, deuxième question. Quel est le nom de la ligne imaginaire qui sépare la Terre en deux hémisphères ?
2: L'équateur.
1: Allez, bonne réponse, bravo, voici un deuxième cadeau.
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1: Deux entrées pour le Family Park, Françoise. Qu'est-ce qu'on fait ? Est-ce qu'on continue pour un troisième cadeau ?
2: Allons-y,
1: allez, troisième cadeau. Quel gaz est indispensable pour la respiration humaine ?
2: Bah, l'oxygène.
1: Et voilà, bravo.
0: Refuge La Tanière.
1: Eh bien, bravo, Françoise. Deux entrées pour La Tanière. Félicitations. Et c'est gagné. Bravo.
2: Ben, merci beaucoup, Intensité.
1: C'est un sans faute, Françoise.
2: Oui,
1: eh bien, bravo.
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13: Trois sessions de recrutement ce mois-ci avant l'ouverture du site Amazon à Illiers-Combray. Météo hors des normales pour le mois de juillet 2026 et puis un Chartrain sous le maillot tricolore pour les mondiaux de Deadly Dozen. Reportage dans ce journal.
1: Salut Ludo.
13: Salut Geoffrey, bonjour à tous.
1: Pour l'ouverture de son nouveau site à Illiers-Combray en septembre, les recrutements se poursuivent pour Amazon.
13: Avec, je vous le disais, trois sessions dédiées au métier de préparateur de commandes qui sont donc organisées ce mois d'août par France Travail. Accessibles à tous, ces opportunités ne nécessitent aucun diplôme ni expérience préalable. Une première rencontre est prévue demain à l'agence France Travail de Lucé. Deux autres rendez-vous sont programmés à la salle des fêtes d'Illiers-Combray, cette fois les jeudis 13 et 20 août. Dans tous les cas, il faut s'inscrire via le site France Travail. Après l'incendie à Champfolles, trois suspects ont été interpellés selon l'Écho républicain. Dans la nuit de dimanche à lundi, le feu s'est déclaré dans un pavillon désaffecté, rue Fontaine-Bouillon, détruisant l'habitation sans faire de blessés. Une vingtaine de pompiers avaient été mobilisés pour cette intervention. Après un mois de juin déjà très chaud, juillet 2026, c'est le mois de juillet le plus chaud jamais enregistré sur notre territoire. C'est ce qu'annonce l'association Météo Centre Val-de-Loire qui vient de dresser un bilan avec des températures et ensoleillements records et une pluviométrie particulièrement faible. Les précisions avec Jade Billan.
14: Le mercure est vraiment resté très élevé le mois dernier, marqué notamment par une longue période de canicule. La moyenne des températures pour le mois de juillet à Chartres et Châteaudun affiche 3,6 degrés de plus que les normales, avec 7 jours à plus de 35 degrés dans le Dunois, 6 pour la capitale eurélienne. L'ensoleillement affiche un record avec un mois de juillet largement excédentaire, plus 55% d'ensoleillement par rapport au normal à Chartres et Châteaudun, selon Météo Centre Val-de-Loire. Enfin, la sécheresse a continué de gagner du terrain face à des précipitations pluvieuses qui se sont montrées très rares. La moyenne qui doit être autour de 51 mm d'eau pour un mois de juillet a atteint seulement 8,1 mm à Chartres, 3,4 mm à Châteaudun. Un bilan de la pluviométrie qui affiche une baisse de 93%.
13: Et c'est l'une des conséquences de ces conditions. À la Loupe, la pêche est interdite sur le petit étang du Galou depuis hier. Face à un niveau d'eau très bas, un arrêté municipal a été pris afin de préserver les poissons. Cette interdiction sera levée dès que le niveau d'eau sera de retour à la normale. Une belle mobilisation pour le don de sang à Courville-sur-Eure la semaine dernière. Mercredi, 61 personnes se sont présentées pour tendre leurs bras, dont 5 nouveaux donneurs. Aujourd'hui, c'est à Saint-Georges-sur-Eure de 15h30 à 18h30 à la salle des fêtes où des créneaux restent disponibles pour cette collecte. Pour rappel, près de 2500 dons manquent à l'appel en région Centre et Pays de la Loire à cause des fortes chaleurs depuis le début de l'été selon l'établissement français du sang.
1: Au programme ce soir de Chartres Estival du folk festif avec le groupe Atout Trèfle.
13: Un rythme emballant et pétillant, des accords de violon et guitare qui donnent des sonorités celtiques et surtout un perpétuel jeu avec le public. C'est à partir de 21h, c'est gratuit, place des Halles. Et puis après un premier rendez-vous le 8 juillet dernier avec une cinquantaine d'exposants, c'est le retour du marché nocturne de Cloix-les-Trois-Rivières aujourd'hui de 18h à 23h, place Gambetta. Producteurs locaux, artisans, vêtements ou encore food trucks sont annoncés. Représenter la France à l'international et réaliser un rêve d'enfant. Dans un mois, un athlète eurélien s'envolera pour Londres afin de participer au championnat du monde de Deadly Dozen, un sport hybride et très exigeant. L'athlète chartrain peaufine sa préparation tout en cherchant du soutien local. Immersion dans cette préparation avec le reportage de Christophe Blondel.
15: rendre fiers les siens et porter le maillot tricolore. À 40 ans, Rémi Benoît, ancien militaire né à Chartres et résident à Lucé, s'apprête à relever le plus grand défi de sa vie sportive. Les 5 et 6 septembre, il affrontera l'élite mondiale du Deadly Dozen à Londres. Une discipline née en 2023 sous l'impulsion d'un instructeur britannique mêlant course et renforcement physique.
16: C'est une course, donc c'est 12 fois 400 mètres sur une piste d'athlète, entrecoupée de 12 exercices fonctionnels. L'accumulation des exercices au fil du temps, et puis mine de rien, 12 fois, ça paraît long, mais c'est vraiment l'accumulation en fait, l'accumulation de la fatigue, des exercices. Ça va être bas du corps, après ça va être plus le haut du corps.
15: Troisième Français dans sa catégorie d'âge, Rémi s'est qualifié en juin dernier à Antony avec un chrono d'1h, 2 minutes et 41 secondes. Mais pour ce rendez-vous mondial, l'Aurélien table sur un meilleur chrono.
16: Faire mieux, ça c'est certain, je vise sous l'heure, d'être à la bagarre avec, en tout cas avec les deux Français de ma catégorie d'âge. Et bien sûr avec les Anglais sur place.
15: Mais pour concrétiser ce projet estimé à environ 600 euros, l'athlète recherche activement des sponsors locaux pour l'épauler dans son périple.
16: Se dire que vous aurez aidé un Chartrain en quête d'un rêve d'enfant, c'est un rêve aussi de gamin de pouvoir aller représenter notre nation sur un sport.
15: Une aventure humaine et sportive à suivre dès le mois prochain de l'autre côté de la Manche.
13: Et pour soutenir financièrement Rémi Benoît ou suivre sa préparation pour les Mondiaux de Londres, vous pouvez le contacter directement sur son compte Instagram. Les liens retrouvés sur notre site internet. Le sport, toujours avec cette nouvelle recrue annoncée au Chartres Métropole Basket Masculin. Le CCMBM renforce son équipe pour la troisième fois à un mois et demi désormais de la reprise du championnat de National 1. C'est Florian Tenbay, un Français d'1m98 en provenance des South Carolina State Bulldogs aux États-Unis qui intègre les Bleus et Blancs. Le joueur de 24 ans, meneur et arrière, vient apporter une nouvelle dimension au collectif chartrain. Reconnaît le club sur ses réseaux sociaux. Et puis un peu moins de 200 associations chartraines réunies sur 2 jours à Chartres. Le salon des associations se tiendra le 5 et 6 septembre prochain. Ce sera à la Butte des Charbonniers et Place Châtelet.
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1: Aujourd'hui, le temps reste sec et moins lumineux.
2: Oui, on retrouve tout de même le soleil, mais des passages nuageux dans le courant de la journée, avec, comme hier, ce vent d'ouest qui peut atteindre les 40 km/h.
1: Et le mercure continue de baisser.
2: Oui, ça reste très agréable cependant, avec 26 degrés attendus cet après-midi à Châteaudun et Tirongardet. On respire également avec 27 prévus à Orgères-en-Beauce, Lèves, Sourds et Annette.
1: Et demain, le soleil sera de retour.
2: Encore quelques éclaircies et des passages nuageux dans la matinée, mais un soleil qui s'annonce plus franc dans le courant de l'après-midi, avec 25 à 26 degrés prévus pour les valeurs maximales.
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1: Objectif apprentissage aujourd'hui de 13h30 à 17h. C'est à l'Info Jeune de Chartres, c'est au 34 rue Noël Ballet.
2: Et puis on reste à Chartres avec ces visites guidées du sanctuaire Saint-Martin-au-Val. Les mercredis et samedis jusqu'au 29 août, c'est à 15h.
1: À Anvers, la visite du musée école est possible. C'est de mai à septembre, du mardi au dimanche, de 14h à 18h, pour donc cette visite du musée école.
2: Et puis, on vous en parlait dans le journal, ce marché nocturne ce soir, à ne pas manquer, à Cloix, dans le centre-ville, à partir de 17h.
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5: Merci Ludovic, prochain point avec l'actualité à 13h bien sûr.
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5: Allez, le duo tout de suite sur Intensité. Angèle, accompagnée de Justice pour vos oreilles.

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Pierre Demar avec son tout dernier morceau, ça s'appelle Je pense à vous. C'est la fin pour moi, on se retrouve demain jeudi dès 10h, une très belle après-midi à l'écoute de nos programmes sur Intensité et Jennifer Lopez, David Guetta avec Save Me Tonight.

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0: Bonjour à tous. L'un des chefs présumés de la DZ Mafia interpellé en Algérie, connu sous le nom de Tik, Mehdi Larribi, a été arrêté fin juillet et placé sous contrôle judiciaire. Ce franco-algérien est considéré comme l'un des fondateurs du groupe criminel marseillais qui gère le trafic de drogue dans de nombreuses villes en France. Le ministre de la Justice, Gérald Darmanin, salue l'interpellation d'une cible prioritaire de la justice française et remercie les autorités algériennes. Reste à savoir quel sort lui sera réservé alors que l'Algérie refuse habituellement d'extrader ses ressortissants. Les recherches se poursuivent. En Haute-Savoie, une randonneuse a été emportée hier par une coulée de boue à Sixt-Ferracheval dans la vallée du Giffre. Surprise par l'orage, la victime âgée d'une cinquantaine d'années était en vacances avec son compagnon dans ce secteur très prisé des randonneurs. Plus de 170 personnes ont dû être évacuées. La canicule perd du terrain en France. Seuls 10 départements sont maintenus en vigilance orange dans le sud-est. Parmi eux, la Drôme, où la nuit a été calme pour les pompiers dans le massif du Claps. La surface brûlée est restée inchangée, 280 hectares, mais les autorités redoutent l'inversion du vent prévu aujourd'hui. Dans le Var, la nuit a été calme, aussi sur le front de l'incendie du Gros Bessillon. Une seule reprise dans le secteur de Corrence a été rapidement maîtrisée. Dans l'Aude, les habitants se souviennent, c'était il y a un an jour pour jour, le méga-feu se déclenchait dans les Corbières. L'incendie a traversé 16 communes, ravagé 17 000 hectares et causé la mort d'une personne. Il a fallu presque un mois pour l'éteindre. Plus de 2000 pompiers ont été mobilisés au plus fort du dispositif. L'étage d'une fusée de SpaceX doit s'écraser sur la Lune. Aujourd'hui, un événement scruté de près par les scientifiques afin de mesurer les risques induits par les débris spatiaux. La NASA assure qu'il n'y a aucun danger pour la Terre. Et puis, la cinquième étape du Tour de France Femmes, 140 km au programme entre Mâcon et Belleville-en-Beaujolais. Le maillot jaune est sur les épaules de la Suissesse Marlène Reusser. Très bonne journée à tous.
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2: Bonjour à tous. Très chaud et très sec. Le mois dernier a été le mois de juillet le plus chaud jamais enregistré sur notre territoire, selon l'association Météo Centre Val-de-Loire. Dans le département, la moyenne des températures à Chartres et Châteaudun affiche 3,6 degrés de plus que les normales. 5 nuits tropicales à plus de 20 degrés ont été comptabilisées. La pluviométrie, elle est très faible, en baisse de 93% par exemple dans le Dunois, avec seulement 3,4 mm enregistrés à Châteaudun. Avant l'ouverture du nouveau site Amazon à Illiers-Combray en septembre, les recrutements sont lancés. 3 nouvelles sessions sont programmées ce mois-ci autour du métier de préparateur de commandes. Organisé par France Travail, ces opportunités sont ouvertes à tous, sans diplôme ni expérience requise. Un rendez-vous est programmé demain à l'agence de l'UC, mais il faut s'inscrire directement sur le site internet de France Travail. Un pavillon désaffecté, victime des flammes dans la nuit de dimanche à lundi à Champfol. Selon l'Éco-Républicain, 3 suspects ont été interpellés à l'issue de cet incendie.

0: qui a mobilisé une vingtaine de pompiers sans faire de blessés. À la Loupe, la pêche est interdite sur le petit étang du Galou depuis hier face à un niveau d'eau très bas. Un arrêté municipal a été pris afin de préserver les poissons. Une interdiction qui sera levée dès que le niveau d'eau sera de retour à la normale. Connaissez-vous le Deadly Dozen, une discipline née en 2023 mêlant course et renforcement physique? Un chartrain de 40 ans, Rémi Benoît s'apprête à représenter la France au championnat du monde à Londres les 5 et 6 septembre. Actuellement, il peaufine sa préparation tout en cherchant du soutien local. Reportage complet à réécouter sur intensité.net. Et puis en basket, à un mois et demi de la reprise du championnat de National 1, Chartres dévoile une troisième recrue, Florian Tenebet, un Français d'1m98 en provenance des South Carolina States Bulldogs aux États-Unis. Le joueur de 24 ans, meneur et arrière, vient apporter une nouvelle dimension au collectif chartrain. La météo aujourd'hui avec des passages nuageux, quelques éclaircies, des valeurs qui baissent un peu pour les maximales, comprises entre 26 et 27 degrés. Belle journée avec Intensité. 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
1: Et nous jouons ce matin avec Corinne. Bonjour.
2: Bonjour.
1: Corinne, vous nous appelez de Flacé, c'est ça?
2: C'est ça.
1: Vous êtes en vacances ou pas encore?
2: Non, dans 4 jours, je suis en vacances.
1: 4 jours, d'accord. Vous partez où?
2: On part à Perros-Direct. Avant, je marie ma fille.
1: D'accord, d'accord. Donc, c'est un bel événement.
2: Un bel événement, oui, oui.
1: Bon, c'est le principal. On va jouer ensemble pour remporter des activités à faire près de la maison. La règle est très simple. On va commencer par une question niveau CP-CE1. Si vous répondez bien, c'est un premier cadeau. À vous de décider si vous souhaitez continuer ou pas, en sachant que si vous répondez mal, vous pouvez perdre tous les cadeaux remportés. Est-ce que vous êtes prête?
2: Je suis prête.
1: Allez, c'est parti. Une question CP-CE1 pour débuter. Si on ajoute 9 unités à 25, quel est le résultat?
2: 34.
1: Bonne réponse. Et voici le premier cadeau.
3: Alors, les gants, c'est bon. Le casque, c'est bon. Le baudrier, c'est bon. 3, 2, 1.
1: Une session pour deux personnes du côté de l'Acrocamp de Chartres. Corinne, c'est votre premier cadeau. Est-ce que vous souhaitez continuer ou pas?
2: Je vais continuer.
1: Allez, deuxième question. CE2, CM1. Quel instrument utilise un chef d'orchestre pour donner le tempo?
2: Une baguette.
1: Bonne réponse.
0: Refuge La Tanière.
1: Eh bien, deux entrées au Refuge La Tanière à Nogent-le-Fay. Corinne, qu'est-ce qu'on fait? Est-ce que vous continuez?
2: Je vais arrêter là.
1: Vous arrêtez là? Eh bien,
2: oui.
1: Bravo. Félicitations. Donc, je rappelle, donc, deux sessions donc, pour l'Acrocamp de Chartres et deux entrées au Refuge La Tanière. Bravo.
2: Super, c'est gentil. Merci beaucoup.
1: Avec grand plaisir. Bonne journée et bonnes vacances.
2: Merci,
1: et
2: bon courage. Merci beaucoup.
1: Et bon mariage. À très vite.
2: Merci beaucoup.
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1: Très bon mercredi, bienvenue sur Intensité. Voici le forum des associations avec les événements près de chez vous. Rendez-vous demain à 14h à l'espace socio-culturel de Drouet pour le concours de belote individuelle sans annonce organisé par le Club de l'Amitié. La mise est à 10 euros, gagnée jusqu'à 90 euros. Vendredi, au plan d'eau, Jean-Claude Genin à Voves, la nuit des étoiles organisée par Vostro Jumelage. Rendez-vous à partir de 20h avec votre pique-nique et vers 22h30, animation et observation par l'association Antares. Samedi, à partir de 16h, au parc Léo Lagrange de Châteaudun, la nuit des étoiles, organisée par le club Ciel, section astronomie de l'Amicale Laïque. Samedi, à la Petite Haie à Morée, concours de labour à l'ancienne, organisé par Nostalgie Rétro, à 10h, battage, exposition de matériel ancien, inscription au 06 12 64 07 98, entrée gratuite. Samedi 29, à partir de 6h, au plan d'eau de Voves, vide-grenier de l'association des pêcheurs des villages vauvéens, 2 euros le mètre, nombreuses animations, exposition de voitures et motos anciennes, structure gonflable, réservation au 06 36 14 42 29. On termine avec le forum des particuliers, dimanche de 9h à 18h, sans interruption, Ville-Maison au 31 rue Abel Méret, quartier Saint-Jean à Châteaudun, meubles, électroménagers et vaisselle. C'est terminé pour ce forum, on se retrouve évidemment très vite avec de nouvelles annonces. Bonne journée à tous et à toutes.
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Très bon mercredi, nous sommes le 5 août. Bienvenue sur Intensité. Voici les anniversaires de stars. Déjà, bon anniversaire si vous êtes né un 5 août. Vous êtes né le même jour que l'acteur et l'humoriste Jarry, qui fête aujourd'hui ses 49 ans. Et puis également, l'animateur et producteur de télévision Emmanuel Chin fête ses 64 ans. Enfin, l'actrice Isabelle Otero fête également ses 64 ans. Bon anniversaire et bonne journée à tous et à toutes.

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0: Bonjour à tous. Jean Humbert, bientôt présenté à un juge d'instruction en vue de sa mise en examen. Le chef cuisinier est accusé de violence conjugale par trois de ses ex-compagnes. Le gagnant de l'émission Top Chef avait été placé en garde à vue lundi dans le cadre d'une enquête ouverte par le parquet de Paris en avril dernier pour violence par conjoint ou concubin, des accusations qu'il a toujours niées. Gérald Darmanin salue l'interpellation d'une cible prioritaire dans la lutte contre la drogue et la criminalité organisée. Réaction du garde des Sceaux après l'arrestation de Mehdi Larribi en Algérie. Considéré comme l'un des fondateurs de la DZ Mafia, il a été interpellé fin juillet sur la base d'un mandat d'arrêt émis par les juges d'instruction marseillais chargés du dossier Octopus, des investigations qui avaient mené à un vaste coup de filet dans le sud de la France en mars dernier. La nuit a été calme, selon les pompiers, que ce soit dans la Drôme ou dans le Var. La lutte contre les flammes se poursuit, notamment dans le massif du Gros-Bessillon. 800 pompiers sont toujours mobilisés sur place. La préfecture du Var appelle les maires du département à annuler les feux d'artifice. Ursula von der Leyen dénonce les atrocités russes après l'attaque meurtrière sur Kiev. Au moins 17 personnes sont mortes la nuit dernière suite à des frappes sur la capitale ukrainienne et ses environs. L'Ukraine n'a pas pu abattre un seul missile russe. Des intercepteurs de missiles balistiques auraient pu sauver des vies, estime Volodymyr Zelensky, le président ukrainien qui exhorte de nouveau ses alliés à l'aider à renforcer sa défense anti-aérienne. Le détroit d'Ormuz ouvrira très bientôt où l'Iran sera frappé très fort. Donald Trump menace de nouveau Téhéran. Le président américain assure qu'un accord pourrait être conclu d'ici demain. Hier, le secrétaire d'État Marco Rubio faisait état de progrès dans les négociations. Et puis un mot de foot, retour sur les terrains pour les joueurs du PSG. Les Parisiens disputent ce soir leur premier match amical de l'été contre les Espagnols de Majorque à une semaine de la première rencontre officielle, la Super Coupe d'Europe, le 12 août face à Aston Villa. Très bon après-midi à tous.
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2: Bonjour à tous. Attention aux mails frauduleux. La ville de Mainvilliers informe par ses réseaux que les habitants ont fait l'objet de tentatives d'escroquerie par email. Plusieurs personnes malveillantes essaient de recueillir des informations sensibles en se faisant passer pour la mairie. La ville indique que les demandes officielles de Mainvilliers envoyées par mail se terminent par l'indicatif @ville-mainvilliers.fr. En cas de doute, contactez directement la mairie par téléphone. 5 nuits tropicales à plus de 20 degrés en juillet. La région a enregistré son mois le plus chaud depuis le début des mesures en juillet. En Eure-et-Loire, chaleur et sécheresse ont été constatées avec 3,6 degrés de moyenne supérieure à la normale saisonnière. Et surtout, cette pluviométrie en baisse, moins 93% dans le Dunois, révèle l'assaut Météo Centre Val-de-Loire. Les précisions sur intensité.net. Et c'est dans ce contexte de manque d'eau qu'à La Loupe, la pêche est interdite sur le petit étang du Galou depuis hier. Face à un niveau d'eau très bas, un arrêté municipal a été pris afin de préserver les poissons. Cette interdiction pourra être levée dès que le niveau d'eau sera suffisant. Dans le reste de l'actualité, 500 choristes sont recherchés pour le concert hommage à Jean-Jacques Goldman annoncé au Colisée à Chartres en janvier 2028. Le plus grand chœur d'Europe, Voices Harmony, recherche des voix pour interpréter « Je te donne » ou encore « Envole-moi » aux côtés du chanteur et musicien Florent Gallo. Les inscriptions sont déjà ouvertes et les conditions et coordonnées de contact sont à retrouver sur notre site internet. Une nouvelle annonce pour l'effectif du Chartres Métropole Basket. L'équipe masculine a signé un meneur arrière, Florent Tenneville.

0: Il arrive des États-Unis où il a joué pour les South Carolina State Bulldogs. Âgé de 24 ans, il vient apporter une nouvelle dimension au collectif Chartrain, se réjouit le CCMBM sur ses réseaux sociaux. La météo, partiellement nuageuse en Eure-et-Loire actuellement, ce sera encore le cas cette nuit et demain matin avant une journée ensoleillée. Au thermomètre, des valeurs de saison pour ce milieu de semaine, entre 23 et 26 degrés en journée. 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
1: Très bon mercredi, bienvenue sur Intensité. Voici la Minute Emploi avec trois offres près de chez vous, direction Épernon. Pour ce poste d'agent de conditionnement en intérim pour 18 mois, l'émission est vous devrez gérer l'approvisionnement de la ligne en articles de conditionnement et le contrôle qualité visuelle permanent. Également le conditionnement des produits, les changements de format et la maintenance de premier niveau. La référence France Travail, c'est la 211. YJZZ. On recherche également un préparateur de commandes Drive en intérim pour un mois à Chartres. Il vous sera demandé de préparer les commandes clients en respectant les procédures établies. Chargement et déchargement des marchandises. Également contrôler la qualité des produits. La référence France Travail, c'est la 211 YBBM. Enfin, on recherche agent ou agente d'entretien des collectivités à Berchard-les-Pierres. Vos missions, entretien de la voie communale. Entretien et mise en valeur des espaces verts et naturels, ou encore réalisation de petits travaux. La référence France Travail, c'est la 211 XZJN. La Minute Emploi, c'est terminé pour ce mercredi. De nouvelles annonces arriveront très vite. Et si vous avez des annonces, vous pouvez les envoyer à emploi@intensité.net. Très bonne journée à tous et à toutes.
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1: Bonjour Samuel, comment ça va?
2: Ça va bien.
1: Ah voilà, c'est bon. Vous nous appelez de Courville-sur-Eure, c'est ça?
2: Oui, c'est ça. Oui.
1: Vous faites quoi dans la vie?
2: Je suis agent technique.
1: D'accord, bon, vous êtes au boulot je crois.
2: C'est ça.
1: Bon, on va se dépêcher alors, comme ça vous allez pouvoir repartir travailler. La règle est très simple, je vais vous poser des questions niveau primaire. À chaque bonne réponse, c'est un cadeau, un premier cadeau. Je vous pose trois questions maximum, et malheureusement, à la première mauvaise réponse, vous pouvez tout perdre.
2: Okay.
1: Est-ce que vous êtes prêt?
2: Oui, je suis prêt.
1: Allez, c'est parti, je lance le chrono. Première question, c'est PCE1. Combien de pattes possède une coccinelle?
2: 6.
1: Eh ben oui, bonne réponse, bravo. Voici votre premier cadeau.
3: Papéa.
1: Deux entrées pour le Papéa Park près du Mans. Samuel, qu'est-ce qu'on fait? Est-ce qu'on continue ou pas?
2: Ouais, allez, on continue.
1: Allez, deuxième question, CE2 CM1. Quel est le deuxième plus grand océan après l'océan Pacifique?
2: L'Atlantique.
1: Oui, bonne réponse. Voici le votre deuxième cadeau.
4: Dunois Carte.
1: Eh bien, deux sessions pour le Dunois Carte. Bravo.
2: Ah, génial.
1: Qu'est-ce qu'on fait, Samuel?
2: Je suis pas joueur, je vais m'arrêter là.
1: Vous arrêtez là? Eh bien, félicitations, ouais. Bravo.
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1: Sur votre plateau télé ce soir, un duo de policières, un duo d'humoristes et une princesse toute seule. Sirène sur TF1, film avec Alice Paul et Shirin Boutella. Alison Flesch, capitaine de police rebelle et incontrôlable, est forcée par son supérieur à travailler en binôme avec Leila Balani, experte en criminologie, mais nulle sur le terrain. Elle se retrouve sur la piste d'un serial killer à Nice.
2: Bonjour commissaire, pardon.
3: Balani, Flesch Balani.
2: Sans déconner, hein?
3: Oui, sans déconner, oui.
2: Non mais là c'est mort, hein?
3: C'est lui qui est mort.
2: C'est un truc. Le cadavre peut-être, je dirais, non? Juste petit détail, je suis pas stagiaire. J'ai le grade de lieutenant.
1: Les Chevaliers du Fiel, croisière d'enfer sur TMC, spectacle. Les Chevaliers du Fiel retrouvent à nouveau leur personnage fétiche de Martine et Christian Lambert. Cette fois, le couple embarque pour la folle croisière Claude-François, Alexandrie et Alexandra, à la gloire de la star disparue. Ils s'installent dans la plus belle suite du paquebot.
4: Oh, regarde Christian, on a de la chance. On a une cabine qui donne sur la mer.
5: Avec un bateau, c'est rare. Laisse-moi la photo de son
4: clou. Oui.
5: Voilà, la photo de Clo-Clo, je la mets là, comme ça, tu sais où il est, ton Clo-Clo, il est là. Voilà.
4: Pas à côté des prises.
1: Secret d'histoire sur France 3, magazine sur le thème La folle épopée de Charlotte d'Angleterre. Stéphane Bern, épaulé par des historiens et des conservateurs, dévoile le destin de Charlotte d'Angleterre, aïeule de Charles III et grand-mère de Victoria. Cette princesse allemande mariée à 17 ans a transformé sa timidité en force. Sirène sur TF1, Les Chevaliers du Fiel, Croisière d'Enfer sur TMC et Secret d'histoire sur France 3. Très belle soirée télé à tous.
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0: Bonjour à tous. Les streamers Naruto et Safin condamnés à de la prison avec sursis. Le tribunal de Nice a rendu sa décision un an après la mort en direct de Raphaël Graven alias Jean Pormanov. Une affaire qui avait secoué la France à l'été 2025. Les deux hommes étaient jugés pour des violences et des humiliations en ligne lors de live entre 2023 et 2025 sur les plateformes Twitch puis Kick. Ils écopent également de 6 mois de bannissement numérique. 6 blessés dans une fusillade hier soir à Valence dans la Drôme, des tirs près d'un point de deal du quartier du Polygone. Les victimes sont âgées de 15 à 22 ans. Parmi elles, 2 sont en urgence absolue. Les auteurs sont toujours activement recherchés. Un plan pour ne laisser aucun agriculteur seul face à la canicule, la sécheresse et les incendies. Le gouvernement annonce de nouvelles mesures en faveur du monde agricole. Il prévoit notamment des aides de trésorerie, des prises en charge de cotisations sociales ou encore des aides destinées à faciliter la remise en production des exploitations les plus durement touchées. La canicule qui perd du terrain en France, 10 départements sont maintenus en vigilance orange dans le sud-est. Parmi eux, la Drôme où la nuit a été calme pour les pompiers dans le massif du Claps. Une nuit calme également dans le Var où 800 pompiers sont toujours mobilisés pour venir à bout de l'incendie du Gros Bessillon. Un feu contenu mais toujours pas fixé. Dans l'actualité également, nous ne céderons ni à la lassitude ni à l'intimidation. Emmanuel Macron dénonce les nouvelles frappes russes sur Kiev qui ont fait 17 morts la nuit dernière. Le chef de l'État qualifie d'inacceptable la politique de terreur menée par Moscou. Il assure que l'Union européenne et ses partenaires continueront d'accroître la pression sur la Russie, notamment par de nouvelles sanctions, tout en renforçant le soutien militaire à l'Ukraine. Et puis on apprend cet après-midi la mort de l'écrivain Didier Decoin, prix Goncourt en 1977. Pour son roman « Jeune l'enfer », il avait présidé l'Académie entre 2020 et 2024. Didier Decoin était âgé de 81 ans. Très bon après-midi à tous.
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2: Bonjour à tous. Attention aux mails frauduleux. La ville de Mainvilliers informe par ses réseaux que les habitants ont fait l'objet de tentatives d'escroquerie par email. Plusieurs personnes malveillantes essaient de recueillir des informations sensibles en se faisant passer pour la mairie. La ville indique que les demandes officielles de Mainvilliers envoyées par mail se terminent par l'indicatif @ville-mainvilliers.fr. En cas de doute, contactez directement la mairie par téléphone. 5 nuits tropicales à plus de 20 degrés en juillet. La région a enregistré son mois le plus chaud depuis le début des mesures en juillet. En Eure-et-Loire, chaleur et sécheresse ont été constatées avec 3,6 degrés de moyenne supérieure à la normale saisonnière. Et surtout, cette pluviométrie en baisse, moins 93% dans le Dunois, révèle l'assaut Météo Centre Val-de-Loire. Les précisions sur intensité.net. Et c'est dans ce contexte de manque d'eau qu'à La Loupe, la pêche est interdite sur le petit étang du Galou depuis hier. Face à un niveau d'eau très bas, un arrêté municipal a été pris afin de préserver les poissons. Cette interdiction pourra être levée dès que le niveau d'eau sera suffisant. Dans le reste de l'actualité, 500 choristes sont recherchés pour le concert hommage à Jean-Jacques Goldman annoncé au Colisée à Chartres en janvier 2028. Le plus grand chœur d'Europe, Voices Harmony, recherche des voix pour interpréter « Je te donne » ou encore « Envole-moi » aux côtés du chanteur et musicien Florent Gallo. Les inscriptions sont déjà ouvertes et les conditions et coordonnées de contact sont à retrouver sur notre site internet. Une nouvelle annonce pour l'effectif du C'est Chartres Métropole Basket. L'équipe masculine a signé un meneur arrière. Florent Tenbe, il arrive des États-Unis où il a joué pour les South Carolina State Bulldogs. Âgé de 24 ans, il vient apporter une nouvelle dimension au collectif chartrain, se réjouit le CCMBM sur ses réseaux sociaux. La météo, partiellement nuageuse en Eure-et-Loire actuellement, ce sera encore le cas cette nuit et demain matin avant une journée ensoleillée. Au thermomètre, des valeurs de saison pour ce milieu de semaine, entre 23 et 26 degrés en journée. 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
1: Et nous sommes avec Jacqueline, bonjour.
2: Bonjour.
1: Bonjour Jacqueline, comment ça va?
2: Ça va bien.
1: Vous nous appelez de Chouine, c'est ça?
2: Oui, c'est ça.
1: D'accord, comment ça va? Vous êtes en vacances?
2: Oui, en grande vacances, je suis retraitée.
1: D'accord, ok. Vous faisiez quoi avant?
2: Je travaillais dans une cantine.
1: D'accord, bon, ça se passe bien la retraite?
2: Ça se passe bien.
1: Bon, c'est le principal, on va jouer ensemble et peut-être repartir avec des activités à faire près de la maison. La règle est très simple. Je vous pose des questions au niveau scolaire. Si vous avez une bonne réponse, c'est un premier cadeau. À vous de décider si vous souhaitez passer à une deuxième question, en sachant que vous pouvez tout perdre si vous répondez mal. Est-ce que vous êtes prête?
2: Je suis prête.
1: Allez, je lance le chrono avec une question CP, CE1. Combien de pattes possède un insecte?
2: Combien de pattes possède un
1: insecte?
2: 6.
1: Oui, bonne réponse. Voici le premier cadeau.
3: Family Park, l'aventure commence ici.
1: Allez, bravo. Deux entrées pour le Family Park près de Tours. Jacqueline, est-ce qu'on continue ou pas?
2: Oui.
1: Allez, deuxième question. Niveau C2, CM1, quel est le résultat de cette soustraction? 500 moins 175. 500 moins 175.
2: Attendez, j'entends très très mal. 100.
1: 500 moins 175.
2: 325.
1: Oui, bonne réponse.
4: Alors, les gants, c'est bon. Le casque, c'est bon. Le baudrier, c'est bon. 3, 2, 1.
1: Une session pour deux à l'Acrocamp de Chartres. Bravo, Jacqueline. Qu'est-ce qu'on fait? Est-ce qu'on continue ou on arrête?
2: Je crois que je vais m'arrêter là.
1: Vous arrêtez là? Allez, bravo.
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1: Dans votre rendez-vous série, on fait la connaissance d'un golfeur qui veut absolument retrouver les sommets. Comment rester au top de son sport quand les années se font assassines? C'est la question que se pose Lonnie Hawkins dans la série The Hawk sur Netflix. Ce golfeur, ancienne gloire, ne se résout pas à lâcher les clubs et veut continuer à écrire sa légende. Dans cette comédie, on suit le golfeur dans sa quête pour rester dans l'histoire en faisant un grand chelem. Mais la tâche est plus compliquée que prévu.
2: Lonnie Hawkins est à un mètre d'entrée dans l'histoire du golf. Non, mais c'est pas possible!
3: T'étais une grosse pointure du golf?
4: Je suis toujours une grosse pointure du golf.
5: Il faut juste que je retrouve mon mojo.
1: The Hawk, c'est une comédie loufoque portée par Will Ferrell. L'acteur américain n'en est pas à son coup d'essai. Il a déjà incarné des sportifs extravagants au cinéma. Cette fois, il s'attaque au monde du golf avec ce rôle de ringard qui ne veut pas abandonner. Alors que son ex-femme et son fils, star montante du golf, sont persuadés que sa carrière est terminée. Une série pleine de second degré. D'accord.

0: que ce sport est connu.
1: Et voilà le travail.
2: The Hawk sur Netflix.
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0: nuages et puis des températures plutôt tranquilles. Hein. C'est pas les canicules qu'on a connues. Ouais, super content de vous accompagner avec toute l'équipe. Il est 16h, c'est parti pour l'after avec Taylor Swift qui va débarquer. Notre summer song aussi comme chaque début d'heure avant ça la rédaction. C'est l'info d'Eure-et-Loir et le flash.
1: Bonjour à tous. 18 et 24 mois de prison avec sursis pour Naruto et Safin. Les deux streamers écopent également de 6 mois de bannissement numérique. Décision rendue cet après-midi par le tribunal de Nice un an après la mort en direct de Jean Pormanov. Le procès qui s'est tenu début juillet ne concernait pas directement son décès. Les deux streamers étaient jugés pour des violences et des humiliations infligées en ligne au cours de milliers d'heures de live sur les plateformes Twitch puis Kick. L'un des chefs présumés de la DZ Mafia interpellé en Algérie, connu sous le surnom de Tik, Mehdi Larribi, a été arrêté fin juillet, placé sous contrôle judiciaire. Le ministre de la Justice, Gérald Darmanin, salue l'interpellation d'une cible prioritaire de la justice française et remercie les autorités algériennes. Reste à savoir quel sort lui sera réservé alors que l'Algérie refuse habituellement d'extrader ses ressortissants. Les recherches se poursuivent en Haute-Savoie. Une randonneuse a été emportée par une coulée de boue hier à Sixt-Ferracheval dans la vallée du Giffre. Surprise par l'orage, la victime âgée d'une cinquantaine d'années était en vacances avec son compagnon dans ce secteur très prisé des randonneurs. Plus de 170 personnes ont dû être évacuées. Dans l'actualité également, cet incident à l'aéroport de Leipzig. Le trafic a été interrompu hier soir pendant près de 2 heures après la découverte d'un drone. On apprend que ce drone était équipé d'un engin explosif. Situé à l'est de l'Allemagne, cet aéroport joue un rôle central dans le transport de biens militaires, notamment ceux de l'armée allemande et des alliés de l'OTAN. Le trafic a repris ce matin, mais resté perturbé. Le détroit d'Ormuz ouvrira très bientôt où l'Iran sera frappé très fort. Donald Trump menace de nouveau Téhéran. Le président américain se dit optimiste en vue d'un accord. Il pourrait, selon lui, être conclu d'ici demain. Et puis, retour à la compétition repoussée pour Teddy Riner. Attendu pour le Grand Prix de Lima dans 10 jours, le quintuple champion olympique déclare forfait à la suite d'une blessure à l'entraînement. Le judoka de 37 ans n'a plus disputé de compétition individuelle depuis les JO de Paris. Très bonne fin d'après-midi à tous.
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3: Bonjour à tous. Attention aux mails frauduleux. La ville de Mainvilliers informe par ses réseaux que les habitants ont fait l'objet de tentatives d'escroquerie par email. Plusieurs personnes malveillantes essaient de recueillir des informations sensibles en se faisant passer pour la mairie. La ville indique que les demandes officielles de Mainvilliers envoyées par mail se terminent par l'indicatif @ville-mainvilliers.fr. En cas de doute, contactez directement la mairie par téléphone. 5 nuits tropicales à plus de 20 degrés en juillet. La région a enregistré son mois le plus chaud depuis le début des mesures en juillet. En Eure-et-Loir, chaleur et sécheresse ont été constatées avec 3,6 degrés de moyenne supérieure à la normale saisonnière. Et surtout, cette pluviométrie en baisse, -93% dans le Dunois, révèle l'assaut météo centre Val-de-Loire. Les précisions sur intensité.net. Et c'est dans ce contexte de manque d'eau qu'à La Loupe, la pêche est interdite sur le petit étang du Galou depuis hier. Face à un niveau d'eau très bas, un arrêté municipal a été pris afin de préserver les poissons. Cette interdiction pourra être levée dès que le niveau d'eau sera suffisant. Dans le reste de l'actualité, 500 choristes sont recherchés pour le concert hommage à Jean-Jacques Goldman annoncé au Colisée à Chartres en janvier 2028. Le plus grand chœur d'Europe, Voices Harmony, recherche des voix pour interpréter « Je te donne » ou encore « Envole-moi » aux côtés du chanteur et musicien Florent Gallo. Les inscriptions sont déjà ouvertes et les conditions et coordonnées de contact sont à retrouver sur notre site internet. Une nouvelle annonce pour l'effectif du Chartres Métropole Basket. L'équipe masculine a signé un meneur arrière, Florent Tenbe. Il arrive des États-Unis où il a joué pour les South Carolina State Bulldogs. Âgé de 24 ans, il vient apporter une nouvelle dimension au collectif chartrain, se réjouit le CCMBM sur ses réseaux sociaux. La météo, partiellement nuageuse en Eure-et-Loir actuellement, ce sera encore le cas cette nuit et demain matin avant une journée ensoleillée. Au thermomètre, des valeurs de saison pour ce milieu de semaine, entre 23 et 26 degrés en journée. 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
0: On est bien là en mode vacances avec Intensité, vous en profitez pleinement à Chartres, à Châteaudun, Yadro et partout ailleurs en Eure-et-Loire avec Taylor Swift qui va débarquer. Puis notre summer song comme chaque début de retour en plein cœur de l'été 1993. Pour les souvenirs, on sait ce qu'il y avait à la radio cette année-là.

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De Brouge jusqu'à Villemory, vous êtes avec Intensité les Auréliens. On a trouvé la demande en mariage la plus insolite qui est très loin d'être aussi romantique qu'une demande en mariage dans les jardins du château de Maintenon. Hein, parce que là, c'est un météorologue passionné par les tempêtes qui a profité d'une balade avec sa chérie à la recherche d'une tornade pour lui faire une demande en mariage jusqu'au moment où il en a trouvé une. Et il avait tout préparé. Bon, son seul souci était de faire sa demande en pleine tempête. Hein. Bah, tant qu'elle a dit oui, l'histoire ne dit pas s'il y aura une tornade le jour du mariage. Stéréophonique, ça va débarquer. Puis Olivier Rodrigo aussi sur Intensité.

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0: 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Et voici à David Guetta, Jennifer Lopez, Save Me Tonight sur Intensité.

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1: Bien, nous sommes avec Nelly. Bonjour.
2: Bonjour.
1: Bonjour Nelly, comment ça va?
2: Ça va.
1: Vous nous appelez d'Anvers, c'est ça?
2: Oui, c'est ça.
1: Comment se passent les vacances?
2: Bon, ça va, je vais les retraiter.
1: D'accord. Vous partez un peu?
2: Ah non.
1: Non, d'accord. Vous restez à la maison tranquillement?
2: Oui.
1: Eh bien, l'occasion, en plus, ça tombe bien parce qu'on a plein de cadeaux, plein d'activités à faire pas loin de la maison. Donc, c'est parfait. On va jouer au cahier de vacances. Je vous pose une première question. Donc, on va réviser. Hein. Le principe, c'est de réviser un peu ce qui se passait à l'école avec des matières, plusieurs matières et des niveaux scolaires. La première question, c'est une question CPCE1. Si vous répondez bien, vous gagnez un premier cadeau. Et à vous, après, si vous le souhaitez ou pas, de passer au niveau supérieur avec une question CE2, CM1, en sachant que malheureusement, si vous répondiez mal, vous pouvez tout perdre.
2: Oui.
1: Est-ce que vous êtes prête?
2: Oui.
1: Allez, première question. CPCE1, quel animal construit un barrage?
2: Quel animal qui construit un barrage?
1: Oui. Alors, Nelly? Tout simplement. Vous m'avez dit? Oui, bonne réponse. Bravo, on découvre eh bien votre premier cadeau.
3: Papéa.
1: Eh bien, on vous offre eh bien deux places pour Papéa Park, Nelly. Bravo. Oui. Qu'est-ce que vous faites? Est-ce que vous passez à la deuxième question ou pas?
2: Oui.
1: Allez, deuxième question, CE2, CM1. Alors, c'est une addition. Quel est le résultat de... c'est une division. Le résultat, 96 divisé par 8. 96 divisé par 8. Alors Nelly? Nelly?
2: Oui, 12.
1: Oui, bonne réponse Nelly, voici votre deuxième cadeau.
0: Mesdames, Messieurs, le Vélorail va entrer en gare de Bayeux-Ermenonville.
1: Eh bien bravo, on vous offre une balade en Vélorail du côté de Pont-sous-Galardon, Nelly. Qu'est-ce que vous faites? Est-ce que vous arrêtez ou vous continuez?
2: Non, j'arrête.
1: Eh ben bravo. Bravo Nelly, félicitations.
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De maintenant jusqu'à Sourd, vous êtes avec Intensité. C'est l'heure de l'instant mignon du jour avec une famille de canards en vadrouille dans New York. Ça fait craquer Internet. En fait, la canette et ses canetons ont même fait un petit détour dans une boutique histoire de profiter de la clim avant de retourner vers le lac où la police a dû couper la circulation pour les aider à traverser. C'est trop mignon. J'adore en plus comment ils marchent. Il y a la vidéo à ne pas rater sur Internet. On va vous parler du festival Starter dans quelques minutes. D'ici là, il y a Zazie qui est calé. Et puis Tame Pimpala avec Dracula Jenny sur Intensité.

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C'est les vacances en heure à l'heure avec intensité. Bon, certains ont déjà hâte d'être à la rentrée, non pas pour retourner à l'école ou reprendre le boulot, mais pour profiter du festival Starter. Le festival qui va nous permettre de faire la fête tout en prenant soin de la planète. 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Et l'info de 17h va débarquer très vite. Juste avant, voici Katy Perry, Tina Jouim sur Intensité.

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1: Eh ben ça y est, on y est, 17h, vous sortez peut-être du boulot les Auréliens, vous êtes avec Intensité à Chartres, à Châteaudun, il y a droit avec Teddy Swims qui va débarquer et aussi notre summer song comme chaque début d'heure. 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Avant ça, la rédaction est avec nous, l'info d'Eure-et-Loir, c'est avec Jade Billon, juste après le flash avec Léo Hardourel.
2: Bonsoir, bonsoir à tous. Une attaque au couteau aujourd'hui dans le centre de Londres. 4 personnes ont été poignardées à la mi-journée dans le quartier de Covent Garden. Une femme a été interpellée. Les 4 blessés ont été pris en charge par les services de secours. Les motivations de la suspecte ne sont pour le moment pas connues.

0: ministre de l'Agriculture évoque des mesures d'urgence en faveur de la trésorerie des exploitations, des prises en charge de cotisations sociales ou encore des aides pour la remise en production des exploitations les plus durement touchées. Pendant ce temps, dans l'Aude, les habitants se souviennent, c'était il y a un an, jour pour jour, le méga-feu se déclenchait dans le massif des Corbières. L'incendie a traversé 16 communes, ravagé 17 000 hectares et causé la mort d'une personne. Il a fallu presque un mois pour l'éteindre et plus de 2000 pompiers ont été mobilisés au plus fort du dispositif. Et puis un mot de tennis, ce sera son dernier grand chelem. Gaël Monfils a reçu une invitation pour l'US Open. La compétition débute le 30 août à New York. Très bonne fin de journée à tous.
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2: Bonjour à tous. Attention aux mails frauduleux. La ville de Mainvilliers informe par ses réseaux que les habitants ont fait l'objet de tentatives d'escroquerie par email. Plusieurs personnes malveillantes essaient de recueillir des informations sensibles en se faisant passer pour la mairie. La ville indique que les demandes officielles de Mainvilliers envoyées par mail se terminent par l'indicatif @ville-mainvilliers.fr. En cas de doute, contactez directement la mairie par téléphone. 5 nuits tropicales à plus de 20 degrés en juillet. La région a enregistré son mois le plus chaud depuis le début des mesures en juillet. En Eure-et-Loire, chaleur et sécheresse ont été constatées avec 3,6 degrés de moyenne supérieure à la normale saisonnière. Et surtout, cette pluviométrie en baisse, moins 93% dans le Dunois, révèle l'asso Météo Centre Val-de-Loire les précisions sur intensité.net. Et c'est dans ce contexte de manque d'eau qu'à La Loupe, la pêche est interdite sur le petit étang du Galou depuis hier. Face à un niveau d'eau très bas, un arrêté municipal a été pris afin de préserver les poissons. Cette interdiction pourra être levée dès que le niveau d'eau sera suffisant. Dans le reste de l'actualité, 500 choristes sont recherchés pour le concert hommage à Jean-Jacques Goldman annoncé au Colisée à Chartres en janvier 2028. Le plus grand chœur d'Europe, Voices Harmony, recherche des voix pour interpréter « Je te donne » ou encore « Envole-moi » aux côtés du chanteur et musicien Florent Gallo. Les inscriptions sont déjà ouvertes et les conditions et coordonnées de contact sont à retrouver sur notre site internet. Une nouvelle annonce pour l'effectif du Chartres Métropole Basket. L'équipe masculine a signé un meneur arrière. Florent Tenbe, il arrive des États-Unis où il a joué pour les South Carolina State Bulldogs. Âgé de 24 ans, il vient apporter une nouvelle dimension au collectif chartrain, se réjouit le CCMBM sur ses réseaux sociaux. La météo, partiellement nuageuse en Eure-et-Loire actuellement, ce sera encore le cas cette nuit et demain matin avant une journée ensoleillée. Au thermomètre, des valeurs de saison pour ce milieu de semaine, entre 23 et 26 degrés en journée. Merci d'écouter Intensité, tout de suite notre nouveau Summer Song.
3: Et ben voilà pour l'info de la radio qui a retrouvé tout à l'heure à partir de 17h30. Ça va tout le monde? C'est l'été, c'est les vacances. Que faisiez-vous à l'été 2012? Bon, moi je sais ce qu'on entend à la radio hein, cette année-là. Alex Ferrari, Barra Béré. Béré, c'est le genre de classique qu'on adore. On appelle ça notre Summer Song.

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Chili Swims avec Intensité en Eure-et-Loir. Ça nous est tous arrivé de perdre un chat, d'être inconsolable de cette perte. C'est ce qui s'est produit pour cette famille anglaise qui, après avoir accompagné leur chat au crématorium, rentre à la maison et en arrivant, elle trouve leur chat bien vivant sur le canapé. Même si on sait que les chats ont plusieurs vies, l'enquête vient de révéler en fait que celui qu'ils avaient amené au crématorium était un chat très très ressemblant au leur, mais pas le bon. Tout ça pour le plus grand bonheur de la famille, évidemment. Les offres d'emploi vont débarquer dans quelques minutes. Avant ça, c'est YouTube.

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1: Très bon mercredi, bienvenue sur Intensité. Voici la Minute Emploi avec trois offres près de chez vous, direction Épernon, pour ce poste d'agent de conditionnement en intérim pour 18 mois. L'émission est vous devrez gérer l'approvisionnement de la ligne en articles de conditionnement et le contrôle qualité visuelle permanent. Également le conditionnement des produits, les changements de format et la maintenance de premier niveau. La référence France Travail, c'est la 211. YJZZ. On recherche également un préparateur de commandes Drive en intérim pour un mois à Chartres. Il vous sera demandé de préparer les commandes clients en respectant les procédures établies. Chargement et déchargement des marchandises. Également contrôler la qualité des produits. La référence France Travail, c'est la 211. YBBM. Enfin, on recherche agent ou agente d'entretien des collectivités à Berchard-les-Pierres. Vos missions, entretien de la voie communale. Entretien et mise en valeur des espaces verts et naturels ou encore réalisation de petits travaux. La référence France Travail, c'est la 211 XZJN. La Minute Emploi, c'est terminé pour ce mercredi. De nouvelles annonces arriveront très vite. Et si vous avez des annonces, vous pouvez les envoyer à emploi@intensite.net. Très bonne journée à tous et à toutes.
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3: Nous sommes avec Jessica. Bonjour Jessica.
4: Bonjour Geoffrey.
3: Bonjour, comment ça va?
4: Ben ça va, sur la route du travail, mais ça va.
3: Oui, parce qu'on devait jouer avec votre compagnon.
4: Voilà, c'est Stéphane, ça, avec c'est Stéphane, ça. Mon mari, ouais, avec Marie, mon mari.
3: Qui est parti également au travail, donc
4: c'est ça.
3: On s'arrange, vous êtes inscrite également avec nous de toute façon.
4: Oui.
3: Vous faites quoi dans la vie?
4: Je travaille dans les assurances. Hein.
3: D'accord, ça se passe bien en ce moment, c'est compliqué.
4: C'est compliqué, ouais. Et avec tous les événements, là, les événements climatiques et les incendies, c'est très compliqué, ouais.
3: Donc on prévoit d'augmentation de prix ou de... Sûrement.
4: Alors moi, je suis pas de ce côté-là, je suis au service sinistre. Moi, quand vous avez un incendie, c'est moi que vous appelez. Mais effectivement, je pense qu'on va tous trinquer en augmentation vu les événements, ouais.
3: Bon, on va penser que du positif. On va jouer avec vous au cahier de vacances. La règle est très simple. Oui. Je vous pose des questions au niveau scolaire. À chaque bonne réponse, c'est un cadeau. À vous de décider si vous souhaitez continuer ou non, en sachant que la première mauvaise réponse, vous pouvez tout perdre. Est-ce
4: bien
3: que
4: sûr.
3: Vous êtes prête, Jessica?
4: Je suis prête.
3: Allez, c'est parti. J'en sais chrono. Première question, c'est PC20. Une petite addition, combien font 14 plus 19?
4: 33.
3: Oui, bonne réponse. Bravo, voici votre premier cadeau.
2: Vos sessions au TN28.
3: Direction le TN28 pour des sessions téléski nautique, wakeboard ou encore kneeboard. Et c'est à Fontaine-Simon.
4: Super.
3: Qu'est-ce qu'on fait, Jessica? Est-ce que vous voulez continuer?
4: Je vais tenter la petite deuxième.
3: Allez, deuxième question. On va parler géographie. Quel pays a pour capitale Vienne?
4: L'Autriche.
3: Oui, bonne réponse.
4: Ah, j'ai eu un doute.
3: Il n'y a pas de piège.
2: Swing Golf de Brouf.
3: Eh bien, une session pour deux personnes de Swing Golf du côté de Brouf.
4: Eh bien, c'est super.
3: Alors, Jessica, qu'est-ce qu'on fait?
4: Moi, je m'arrête là, je suis un peu flippette.
3: Ouais, vous arrêtez là. Eh bien, félicitations. C'est déjà très bien.
4: Merci beaucoup.
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15: Il est 17h30, bonne sortie de boulot les Auréliens avec Intensité. Dans les prochaines minutes, on a Bronski Beat, Papa Roche aussi, puis la rédaction qui était avec nous, l'info de Raloir, c'est maintenant.
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14: Bonsoir à tous. Près de deux mois après l'incendie qui a touché l'usine, Belsia, McFly et Carlito reprennent la parole. Les deux vidéastes, créateurs de la marque de chips Brosti, produite par la chipserie Bosron, ont publié un communiqué lundi. Ils ont rappelé leur motivation pour la reconstruction d'un nouveau site. Notre objectif est de bâtir une nouvelle usine plus grande et plus performante. Le projet a déjà commencé à prendre forme. Fin de citation pour ce feuilleton à suivre. Attention aux mails frauduleux à Mainvilliers. La municipalité a été informée que des habitants ont fait l'objet de tentatives d'escroquerie par email. Des personnes malveillantes essaient de subtiliser vos informations sensibles en se faisant passer pour la commune. En cas de doute, vous pouvez contacter la mairie par téléphone. Connaissez-vous le Deadly Dozen? C'est une discipline née il y a 3 ans qui mêle course et renforcement physique. Rémi Benoît, chartrain de 40 ans, s'apprête à représenter la France au championnat du monde à Londres les 5 et 6 septembre. Il peaufine actuellement sa préparation tout en recherchant des sponsors locaux. Notre reportage de Christophe Blondel est à réécouter sur intensité.net. L'actualité culturelle, ce sont ces 500 choristes recherchés pour un concert hommage à Jean-Jacques Goldman, programmé au Colisée de Chartres en janvier 2028. Le plus grand chœur d'Europe, Voices Harmony, va donc avoir besoin de voix pour interpréter « Je te donne » ou encore « Envole-moi », le tout aux côtés du chanteur et musicien Florent Gallo. Les inscriptions sont déjà ouvertes. Conditions et coordonnées de contact à retrouver sur intensité.net. On connaissait la poule du club et désormais on connaît son calendrier. Le C-Chartres Rugby, relégué en Fédéral 3 pour motif financier, va débuter sa compétition le 13 septembre à Angers. Concurrent sérieux qui est passé tout près de la montée en Fédéral 2 la saison passée. Et puis la météo de demain, c'est ce temps parsemé de nuages en matinée avec 17 degrés au réveil en moyenne. Ciel davantage dégagé ensuite en journée entre 23 et 26 degrés attendus au thermomètre. Bonne fin de journée à toutes et à tous avec Radio Intensité.
15: Et ben voilà qui est fait pour l'info de la rédaction. Assure un instant dès maintenant sur le site de la radio intensité.net. On va pouvoir se détendre et profiter pleinement de l'été en étant au bord de l'eau, tout en restant chez nous en Eure-et-Loire. On vous explique tout ça après Clara Lucelli, La Grenade, et un Bronze Kibit aussi, Small Town Boy, et puis Papa Roche.

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Vous êtes avec Intensité qui vous a trouvé un endroit grandiose pour se détendre et profiter pleinement de l'été. Direction Saint-Jean-Plage. Ça, c'est au jardin des Grands Moulins. C'est jusqu'au 30 août. Vous allez pouvoir en profiter gratuitement d'un espace détente et de loisirs pour toute la famille. Alors, en plus d'une bibliothèque en accès libre avec de nombreux espaces pour se relaxer au bord du Loir, il y a plein de jeux pour faire des rencontres ou s'amuser entre potes ou en famille. Ping-pong, jeux de cartes, Mikado, Puissance 4. Il y a même un chambouleto et du domino. C'est le bon plan de l'été d'aller à Saint-Jean-Plage au pied du château de Châteaudun. Dans quelques minutes, la rédaction à 18h. Avant ça, c'est Bruno Mars et puis Alex Farren Fever Dream.

0: vous sortez enfin du Bonneulaise Aurélien à Galardon ou à Courville-sur-Eure. J'espère que tout va bien. On a calé notre summer song comme chaque début d'heure. Un son qui a forcément marqué nos étés. On vous fera découvrir ça juste après à l'info d'Eure-et-Loire avec Jade Billon et puis le flash avec Loire d'Aurel.
1: Bonsoir, bonsoir à tous. Le corps d'une randonneuse retrouvée en Haute-Savoie, elle avait été emportée hier par une coulée de boue à Sixt-Ferracheval dans la vallée du Gifre. Âgée de 57 ans, la victime originaire de l'Oise était en vacances avec son mari dans cette zone des Alpes très prisée des randonneurs et où la rivière a débordé hier en fin de journée après deux violentes intempéries. 10 départements du quart sud-est maintenus demain en vigilance orange canicule. C'est le cas notamment du Var et de la Drôme où les pompiers continuent de lutter contre les incendies. Le gouvernement prépare un plan global pour aider le monde agricole face aux conséquences du dérèglement climatique. Canicule, sécheresse, incendie, aucun agriculteur ne doit être laissé seul face à cette situation, écrit cet après-midi la ministre de l'Agriculture, Annie Genevard, dans un communiqué. 18 et 24 mois

0: peu visible avec quelques milliers de vues. Le patron d'Horizon, Édouard Philippe, lui aussi dans la course à l'Élysée, a également été récemment visé, tout comme le probable candidat de gauche Raphaël Glucksmann. Nous ne céderons ni à la lassitude ni à l'intimidation. Emmanuel Macron dénonce pendant ce temps les nouvelles frappes russes sur Kiev qui ont fait 17 morts la nuit dernière. Le chef de l'État qualifie d'inacceptable la politique de terreur menée par Moscou. Et puis en foot, le PSG fait sa rentrée ce soir. Premier match amical de l'été face aux Espagnols de Majorque. De quoi préparer la première rencontre officielle dans une semaine. Ce sera le 12 août pour la Super Coupe d'Europe face à Aston Villa. Voilà pour l'info. Excellente soirée à tous.
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2: Bonsoir à tous. Près de deux mois après l'incendie qui a touché l'usine Belcia, McFly et Carlito reprennent la parole. Les deux vidéastes créateurs de la marque de chips Brosti, produite par la chipserie Bosron, ont publié un communiqué lundi. Ils ont rappelé leur motivation pour la reconstruction d'un nouveau site. Notre objectif est de bâtir une nouvelle usine plus grande et plus performante. Le projet a déjà commencé à prendre forme. Fin de citation pour ce feuilleton à suivre. Attention aux mails frauduleux à Mainvilliers. La municipalité a été informée que des habitants ont fait l'objet de tentatives d'escroquerie par email. Des personnes malveillantes essaient de subtiliser vos informations sensibles en se faisant passer pour la commune. En cas de doute, vous pouvez contacter la mairie par téléphone. Connaissez-vous le Deadly Dozen? C'est une discipline née il y a 3 ans qui mêle course et renforcement physique. Rémi Benoît, chartrain de 40 ans, s'apprête à représenter la France au championnat du monde à Londres les 5 et 6 septembre. Il peaufine actuellement sa préparation tout en recherchant des sponsors locaux. Notre reportage de Christophe Blondel est à réécouter sur intensité.net. L'actualité culturelle, ce sont ces 500 choristes recherchés pour un concert hommage à Jean-Jacques Goldman programmé au Colisée de Chartres en janvier 2028. Le plus grand chœur d'Europe, Voices Harmony, va donc avoir besoin de voix pour interpréter Je te donne ou encore Envole-moi, le tout aux côtés du chanteur et musicien Florent Gallo. Les inscriptions sont déjà ouvertes. Conditions et coordonnées de contact à retrouver sur intensité.net. On connaissait la poule du club et désormais on connaît son calendrier. Le C Chartres Rugby, relégué en Fédéral 3 pour motifs financiers, va débuter sa compétition le 13 septembre à Angers. Concurrent sérieux qui est passé tout près de la montée en Fédéral 2 la saison passée. Et puis la météo de demain, c'est ce temps parsemé de nuages en matinée avec 17 degrés au réveil en moyenne. Ciel davantage dégagé ensuite en journée entre 23 et 26 degrés attendus au thermomètre. Bonne fin de journée à toutes et à tous avec Radio Intensité.
3: Et ben voilà pour l'info de la rédaction, retrouvez tout à l'heure à 18h30. Avant ça, on a bien dans l'idée de tester ce qui vous reste de souvenirs de l'école primaire, enfin du CP jusqu'au collège, hein, pour essayer de gagner plein de cadeaux. Avant ça, retour en plein cœur de l'été 1988 avec notre Summer Song signé Eddy Grant.

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0: Ça va les Auréliens, les vacances se passent bien.
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1: Bonjour Sandrine, comment ça va?
2: Eh ben, impeccable, ça va, je suis à la maison.
1: Vous êtes en vacances?
2: Pas encore, dans une semaine.
1: Pas encore. Bon, vous partez où?
2: On risque de partir dans le Finistère, à côté de Morlaix, voir mes amis.
1: D'accord, ok. Bon, encore quelques jours
2: oui.
1: Avant de profiter des vacances. Peut-être déjà des activités à faire près de la maison, ça serait déjà sympa avec toute la famille. On va jouer au cahier de vacances. Trois questions maximum, niveau scolaire, enfin niveau primaire. Oh. Une première question CP-CE1, si c'est une bonne réponse, un premier cadeau. À vous de décider si vous souhaitez continuer ou pas, en sachant que en cas de mauvaise réponse, vous pouvez tout perdre.
2: Oui.
1: Est-ce que vous êtes prête?
2: Je suis prête.
1: Allez, je lance le chrono. Première question, CP-CE1. En quelle saison fête-t-on la nouvelle année?
2: En hiver.
1: Eh oui, bonne réponse. Voici le premier cadeau.
3: Dunois Cartes.
1: Une session pour deux au Dunois Cartes.
2: Ouais,
1: bravo.
2: Super. Il y en a un qui est content.
1: Bon. Donc je rappelle, hein, ça se passe évidemment le Dunois Cartes, c'est à Lutzen Dunois. Est-ce que vous continuez Sandrine ou pas?
2: Oui, je continue.
1: Allez, deuxième question. On parle maintenant d'une question CE2 CM1. Quel est le plus grand océan sur la planète?
2: L'océan Pacifique.
1: Oui, bonne réponse, bravo.
4: Refuge La Tanière.
2: Ah.
1: Bravo, et on vous offre deux entrées du côté du refuge La Tanière à Nogent-le-Fay. Sandrine.
2: D'accord. Super.
1: Qu'est-ce qu'on fait? Est-ce qu'on continue?
2: Oh, je vais m'arrêter là parce que j'ai jamais fait les deux activités.
1: Ok, donc, pas de soucis. Eh bien, bravo.
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12: Il est 18h30, ça y est, on sort enfin du boulot les Auréliens. Dans les prochaines minutes pour la playlist, on a Calen Imagine Dragons, Tame Pimpa là aussi. Juste avant, Jade Billon est de retour avec nous. Voici l'info de Radio.
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13: Bonsoir à tous. Près de deux mois après l'incendie qui a touché l'usine, Belcia, McFly et Carlito reprennent la parole. Les deux vidéastes, créateurs de la marque de chips Brosti, produite par la chipserie Bosron, ont publié un communiqué lundi. Ils ont rappelé leur motivation pour la reconstruction d'un nouveau site. Notre objectif est de bâtir une nouvelle usine plus grande et plus performante. Le projet a déjà commencé à prendre forme. Fin de citation. attention pour ce feuilleton à suivre. Attention aux mails frauduleux à Mainvilliers. La municipalité a été informée que des habitants ont fait l'objet de tentatives d'escroquerie par email. Des personnes malveillantes essaient de subtiliser vos informations sensibles en se faisant passer pour la commune. En cas de doute, vous pouvez contacter la mairie par téléphone. Connaissez-vous le Deadly Dozen ? C'est une discipline née il y a 3 ans qui mêle course et renforcement physique. Rémi Benoît, chartrain de 40 ans, s'apprête à représenter la France au championnat du monde à Londres les 5 et 6 septembre. Il peaufine actuellement sa préparation tout en recherchant des sponsors locaux. Notre reportage de Christophe Blondel est à réécouter sur intensité.net. L'actualité culturelle, ce sont ces 500 choristes recherchés pour un concert hommage à Jean-Jacques Goldman, programmé au Colisée de Chartres en janvier 2028. Le plus grand chœur d'Europe, Voices Harmony, va donc avoir besoin de voix pour interpréter « Je te donne » ou encore « Envole-moi », le tout aux côtés du chanteur et musicien Florent Gallo. Les inscriptions sont déjà ouvertes. Conditions et coordonnées de contact à retrouver sur intensité.net. On connaissait la poule du club et désormais on connaît son calendrier. Le C Chartres Rugby, relégué en Fédéral 3 pour motif financier, va débuter sa compétition le 13 septembre à Angers. Concurrent sérieux qui est passé tout près de la montée en Fédéral 2 la saison passée. Et puis la météo de demain, c'est ce temps parsemé de nuages en matinée avec 17 degrés au réveil en moyenne. Ciel davantage dégagé ensuite en journée entre 23 et 26 degrés attendus au thermomètre. Bonne fin de journée à toutes et à tous avec Radio Intensité.
12: Et ben voilà qui est fait pour l'info sur l'Instat dès maintenant sur le site de la radio intensité.net. Chartres Estival, plein de concerts gratuits tout au long de l'été, il y en a plus de 40 dans plein d'endroits de la ville de Chartres. On va tout vous dévoiler, surtout ce qui vous attend ce soir. Juste avant, c'est Adieu Barbara, Imagination et puis Tame Impala avec Dracula sur Intensité.

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Fans de Chartres Festival, 40 concerts gratuits tout au long de l'été dans le centre-ville de Chartres. Ça peut être Place Billard, Place Châtelet, Place des Halles ou encore au cœur de la cathédrale. Chaque soir, ça devient un véritable événement. Et vu que nous sommes mercredi, rendez-vous ce soir de côté de Place des Halles avec du folk festif. C'est Autoroll, d'ambiance folk conviviale et entraînante. En plus, sachez que vous avez le programme complet dès maintenant sur tous les supports de Chartres Festival. Nous, on se retrouve dès demain 16h et voici

Bonsoir à toutes et à tous. L'incendie dans le massif du Gros Bessillon court toujours. De nouveaux départs de feu sont à déplorer selon le Zizuvar. 6 hectares seraient partis en fumée aujourd'hui. Le feu a pris le 21 juillet dernier à Pont-Évès. Près de 6000 hectares au total auraient été détruits. Des dizaines de maisons brûlées. L'incendie n'est pour l'heure toujours pas fixé à cause du vent. De son côté, Matignon annonce ce soir créer une mission pour faciliter la reconstruction des zones touchées par les incendies. À la une également, je vous en parlais hier, le corps sans vie d'une randonneuse a été retrouvé en Haute-Savoie. Âgée de 57 ans, la victime a été emportée par une coulée de boue à Sixfère à cheval dans la vallée du Giffre après un violent orage. À rubrique justice maintenant, les choses se précisent pour Jean Humbert. Le chef cuisinier a été placé sous le statut de témoin assisté après avoir été entendu par un juge d'instruction. Aujourd'hui, il est accusé de violence conjugale par 3 de ses ex-compagnes. À la stupeur à Londres, une attaque au couteau a fait 4 blessés. Les agressions ont eu lieu dans le quartier de Covent Garden. Une femme a été interpellée par Scotland Yard. Pour l'heure, ses motivations ne sont pas connues. Au Moyen-Orient, les négociations avec l'Iran se poursuivent. Nouvelle déclaration de Donald Trump qui évoque la voie d'un accord via Oman à propos du détroit d'Ormuz. Washington ne participe pas directement à ces négociations. Dans l'espace, un morceau de fusée SpaceX s'écrase sur la Lune. La collision était attendue et prévue. Un étage supérieur de la navette abandonnée dans l'espace a percuté notre satellite à plus de 8600 km.

0: près de deux mois après l'incendie qui a touché l'usine Belcia, McFly et Carlito reprennent la parole. Les deux vidéastes, créateurs de la marque de chips Brosti, produite par la chipserie Bosron, ont publié un communiqué lundi. Ils ont rappelé leur motivation pour la reconstruction d'un nouveau site. Notre objectif est de bâtir une nouvelle usine plus grande et plus performante. Le projet a déjà commencé à prendre forme. Fin de citation pour ce feuilleton à suivre. Attention aux mails frauduleux à Mainvilliers. La municipalité a été informée que des habitants ont fait l'objet de tentatives d'escroquerie par email. Des personnes malveillantes essaient de subtiliser vos informations sensibles en se faisant passer pour la commune. En cas de doute, vous pouvez contacter la mairie par téléphone. Connaissez-vous le Deadly Dozen? C'est une discipline née il y a 3 ans qui mêle course et renforcement physique. Rémi Benoît, chartrain de 40 ans, s'apprête à représenter la France au championnat du monde à Londres les 5 et 6 septembre. Il peaufine actuellement sa préparation tout en recherchant des sponsors locaux. Notre reportage de Christophe Blondel est à réécouter sur intensité.net. L'actualité culturelle, ce sont ces 500 choristes recherchés pour un concert hommage à Jean-Jacques Goldman, programmé au Colisée de Chartres en janvier 2028. Le plus grand chœur d'Europe, Voices Harmony, va donc avoir besoin de voix pour interpréter « Je te donne » ou encore « Envole-moi », le tout aux côtés du chanteur et musicien Florent Gallo. Les inscriptions sont déjà ouvertes. Conditions et coordonnées de contact à retrouver sur intensité.net. On connaissait la poule du club et désormais on connaît son calendrier. Le C Chartres Rugby, relégué en Fédéral 3 pour motif financier, va débuter sa compétition le 13 septembre à Angers. Concurrent sérieux qui est passé tout près de la montée en Fédéral 2 la saison passée. Et puis la météo de demain, c'est ce temps parsemé de nuages en matinée avec 17 degrés au réveil en moyenne. Ciel davantage dégagé ensuite en journée entre 23 et 26 degrés attendus au thermomètre. Bonne fin de journée à toutes et à tous avec Radio Intensité.
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1: Très bon mercredi, bienvenue sur Intensité. Voici la Minute Emploi avec trois offres près de chez vous, direction Épernon, pour ce poste d'agent de conditionnement en intérim pour 18 mois. L'émission est vous devrez gérer l'approvisionnement de la ligne en articles de conditionnement et le contrôle qualité visuelle permanent. Également le conditionnement des produits, les changements de format et la maintenance de premier niveau. La référence France Travail, c'est la 211. YJZZ. On recherche également un préparateur de commandes Drive en intérim pour un mois à Chartres. Il vous sera demandé de préparer les commandes clients en respectant les procédures établies. Chargement et déchargement des marchandises. Également contrôler la qualité des produits. La référence France Travail, c'est la 211 YBBM. Enfin, on recherche agent ou agente d'entretien des collectivités à Berchard-les-Pierres. Vos missions, entretien de la voie communale. Entretien et mise en valeur des espaces verts et naturels ou encore réalisation de petits travaux. La référence France Travail, c'est la 211 XZJN. La Minute Emploi, c'est terminé pour ce mercredi. De nouvelles annonces arriveront très vite. Et si vous avez des annonces, vous pouvez les envoyer à emploi@intensité.net. Très bonne journée à tous et à toutes.
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1: Bonjour Grégory.
2: Bonjour.
1: Bonjour Grégory, vous nous appelez de Chouine, c'est ça?
2: Oui.
1: Qu'est-ce que vous faites dans la vie?
2: Je suis agent de restauration.
1: D'accord. Vous êtes en vacances ou vous bossez?
2: Non, je travaille toujours, oui.
1: D'accord. Et c'est passé les vacances ou c'est pas encore?
2: Fin août.
1: Fin août. Bon, allez, courage. Encore quelques jours et d'ici là, avec grand plaisir. Et d'ici là, peut-être des activités à faire près de la maison. La règle est très simple, je la rappelle. Je vous pose 3 questions maximum. C'est des questions au niveau primaire. À chaque bonne réponse, un cadeau. À vous de continuer ou pas, de passer donc au niveau supérieur, en sachant que vous pouvez tout perdre si vous répondez mal.
2: Oui.
1: Est-ce que vous êtes prêt?
2: Oui.
1: Allez, j'en sais chrono. Première question, c'est PCE1. De quelle couleur est le personnage de dessin animé Barba Papa? Alors, est-ce que vous souvenez de ce dessin animé avec toute la famille?
2: Mais je crois que c'est rose.
1: Oui, bonne réponse, bravo. Voici le premier cadeau.
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1: 2 entrées pour Family Park près de Tours. Grégory, qu'est-ce qu'on fait? Est-ce qu'on continue ou on arrête?
2: On va continuer, oui.
1: Allez, deuxième question. CE2 CM1, qui suis-je? Je suis un monument penché en Italie.
2: Vous pouvez... Attendez, je ne sais pas.
1: Je suis un monument penché en Italie. Quel monument? Oui, bravo.
0: Swing Golf de Brou.
1: Eh bien, 2 sessions de swing golf. Alors, Grégory, qu'est-ce que vous faites?
2: On va s'arrêter là.
1: Vous arrêtez là? Eh bien, félicitations.
2: Merci.
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1: Très bon mercredi, bienvenue sur Intensité. Voici le forum des associations avec les événements près de chez vous. Rendez-vous demain à 14h à l'espace socio-culturel de Drouet pour le concours de belote individuelle sans annonce organisé par le Club de l'Amitié. La mise est à 10 euros, gagnée jusqu'à 90 euros. Vendredi, au plan d'eau, Jean-Claude Genin à Voves, la nuit des étoiles organisée par Vostro Jumelage. Rendez-vous à partir de 20h avec votre pique-nique et vers 22h30, animation et observation par l'association Antares. Samedi, à partir de 16h, au parc Léo Lagrange de Châteaudun, la nuit des étoiles, organisée par le club Ciel, section astronomie de l'amicale laïque. Samedi, à la petite haie amourée, concours de labour à l'ancienne, organisé par Nostalgie Rétro, à 10h, battage, exposition de matériels anciens, inscription au 06 12 64 07 98, entrée gratuite. Samedi 29, à partir de 6h, au plan d'eau de Voves, vide-grenier de l'association des pêcheurs des villages vovéens, 2 euros le mètre, nombreuses animations, exposition de voitures et motos anciennes, structure gonflable, réservation au 06 36 14 42 29. On termine avec le forum des particuliers, dimanche de 9h à 18h, sans interruption, Ville-Maison au 31 rue Abel Méret, quartier Saint-Jean à Châteaudun, meubles, électroménagers et vaisselle. C'est terminé pour ce forum, on se retrouve évidemment très vite avec de nouvelles annonces. Bonne journée à tous et à toutes.
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1: Bonjour, au programme de votre soirée télé de ce mercredi 5 août sur TF1 Sirène, film avec Alice Paul et Shirin Boutella, Alison Flesch, capitaine de police rebelle et incontrôlable, est forcée à travailler en binôme avec Leïla Balani, experte en criminologie mais nulle sur le terrain. Sur France 2, Code Rouge, série sur TMC, Les Chevaliers du Fiel, Croisière d'Enfer, spectacle. Les Chevaliers du Fiel retrouvent à nouveau leur personnage fétiche de Martine et Christian Lambert. Cette fois, le couple embarque pour une folle croisière. Sur M6, j'en connais un rayon divertissement présenté par Julien Courbet. Sur France 3, Secret d'Histoire, magazine sur le thème La folle épopée de Charlotte d'Angleterre. Stéphane Bern, épaulé par des historiens et des conservateurs, dévoile le destin de Charlotte d'Angleterre, aïeule de Charles III. Sur France 5, Au bout, c'est la mer, série documentaire. Et puis sur W9, Enquête d'action, magazine présenté par Marie-Ange Casalta sur le thème Urgence dans les Alpes. Au secours, les vacances tournent mal. Très belle soirée télé à tous.
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0: Bonsoir, direction le Moyen-Orient pour commencer ce flash. Une bonne nouvelle peut-être à la pompe. Enfin, l'Iran annonce ce soir avoir trouvé un accord pour faire transiter des navires par le détroit d'Ormuz et écouler son pétrole. Un accord rendu possible avec le voisin Oman. Téhéran travaillait à cette déclaration sous réserve que des parties tierces ne viennent pas entraver le processus, selon les mots du porte-parole de la diplomatie iranienne. Dans l'actualité également, les incendies toujours en cours dans le sud de la France. Dans la Drôme, autour de Bellegarde en Diwa, le feu est jugé stable par les pompiers. Plus de 240 hectares ont brûlé. Dans le Var, deux reprises de feu signalées aujourd'hui sous l'effet du Mistral. Des centaines de pompiers restent mobilisés contre les flammes. Jean Humbert, placé sous statut de témoin assisté, un processus intermédiaire entre la mise en examen et le simple témoin, synonyme d'indice concordant pour le juge d'instruction. Le chef cuisinier a été entendu par la justice pour des faits de violence. À la présidentielle 2027, déjà lancée pour certains candidats et candidates, et à les premières ingérences étrangères, Gabriel Attal aurait été visé selon le secrétaire général de la Défense et de la Sécurité nationale, notamment avec de fausses unes de presse créées sur les réseaux sociaux, une ingérence qui proviendrait de Russie. Au Guatemala, le volcan De Fuego en éruption, l'alerte maximale reste en cours. Près de 1700 personnes ont été évacuées pour ne pas être incommodées par les retombées des cendres. Le panache de fumée s'élève à plusieurs kilomètres dans le ciel. À l'espoir, pour terminer, le PSG fait sa rentrée ce soir. Premier match amical de l'été face aux Espagnols de Majorque. Coup d'envoi à 21h. Les Marseillais, eux, l'ont emporté 3-0 tout à l'heure en amical aussi. C'était contre le club qatari d'Al Shaania. Les Phocéens rentreront à Marseille le 9 août pour un autre match amical contre l'Athletic Bilbao cette fois. Et puis cinquième étape sur le Tour de France. La néerlandaise Demi Vollering s'est imposée juste devant Marlène Reusser. La Suissesse conserve le maillot jaune et la tête du classement général. À demain, sixième étape pour les coureuses entre Montbrison et Tournon-sur-Rhône. 153 km au programme. À belle soirée à tous.
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2: Bonsoir à tous. Près de deux mois après l'incendie qui a touché l'usine, Belsia, McFly et Carlito reprennent la parole. Les deux vidéastes, créateurs de la marque de chips Brosti, produite par la chipserie Bosron, ont publié un communiqué lundi. Ils ont rappelé leur motivation pour la reconstruction d'un nouveau site. Notre objectif est de bâtir une nouvelle usine plus grande et plus performante. Le projet a déjà commencé à prendre forme. Fin de citation pour ce feuilleton à suivre. Attention aux mails frauduleux à Mainvilliers.

0: préparation tout en recherchant des sponsors locaux. Notre reportage de Christophe Blondel est à réécouter sur intensité.net. L'actualité culturelle, ce sont ces 500 choristes recherchés pour un concert hommage à Jean-Jacques Goldman, programmé au Colisée de Chartres en janvier 2028. Le plus grand chœur d'Europe, Voices Harmony, va donc avoir besoin de voix pour interpréter « Je te donne » ou encore « Envole-moi », le tout aux côtés du chanteur et musicien Florent Gallo. Les inscriptions sont déjà ouvertes. Conditions et coordonnées de contact à retrouver sur intensité.net. On connaissait la poule du club et désormais on connaît son calendrier. Le C-Chartres Rugby, relégué en Fédéral 3 pour motif financier, va débuter sa compétition le 13 septembre à Angers. Concurrent sérieux qui est passé tout près de la montée en Fédéral 2 la saison passée. Et puis la météo de demain, c'est ce temps parsemé de nuages en matinée avec 17 degrés au réveil en moyenne. Ciel davantage dégagé ensuite en journée entre 23 et 26 degrés attendus au thermomètre. Bonne fin de journée à toutes et à tous avec Radio Intensité.
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1: Bonjour Laetitia.
2: Bonjour.
1: Laetitia, bonjour, vous nous appelez de Saint-Aubin-des-Bois.
2: Oui, c'est ça.
1: C'est ça, qu'est-ce que vous faites dans la vie?
2: Je travaille dans un laboratoire pharmaceutique.
1: D'accord, ça se passe bien, le boulot?
2: Oui, ben, j'y suis là donc.
1: D'accord. Et est-ce que vous partez en vacances ou pas?
2: Oui, à la fin de la semaine, on est en vacances.
1: D'accord, bon, allez, encore quelques jours. Vous devez avoir hâte, je suppose.
2: Oui, bah oui, ça fait un petit peu long là.
1: Oui, je comprends. Allez, courage. On va jouer ensemble et peut-être donc pour vous des activités à faire en famille près de la maison à votre retour de vacances. Oui. On va jouer donc au cahier de vacances. La règle est très simple. Je vous pose 3 questions maximum. Niveau primaire, chaque bonne réponse vous rapporte un cadeau. À vous de décider si vous souhaitez continuer ou pas, en sachant que vous pouvez tout perdre. Est-ce que vous êtes prête?
2: Bah oui, allons-y.
1: Allez, c'est parti. Première question, niveau CP, CE1. Dans la célèbre comptine, que devient la souris verte une fois qu'on l'a trempée dans l'huile?
2: Un escargot tout chaud.
1: Oui, bravo.
3: Au sommet avec Chartres à bloc.
1: Eh bien, bravo, ça fait déjà 2 entrées pour Chartres à bloc. Du côté de Chartres, c'est une salle d'escalade. Est-ce que vous continuez?
2: Bah oui, allons-y.
1: Allez, deuxième question. Question CE2 CM1, quel est le féminin du mot lecteur? C'est simple.
2: Du mot, pardon?
1: Lecteur.
2: Lecteur, lectrice?
1: Oui, bravo.
3: 40 euros
1: à valoir dans l'Intermarché d'Eure-et-Loire de votre choix.
2: Ah, super.
1: Pour la rentrée, ça peut être pas mal.
2: Ah oui, très bien. Pour les vacances, c'est bien.
1: Exactement. Qu'est-ce qu'on fait, Laetitia?
2: Je pense que je vais m'arrêter là, parce que bon, d'achat, c'est bien quand même.
1: Et bah, bravo.
2: Voilà.
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4: Votre rendez-vous innovation avec le casque Bruxless. Une nouvelle piste contre le grincement de dents. Vous faites peut-être partie de ces personnes qui grincent des dents pendant leur sommeil sans même vous en rendre compte. Ce trouble, appelé bruxisme, concerne environ 1 Français sur 5. Et dans les cas les plus sévères, il ne provoque pas seulement une usure des dents, il peut aussi entraîner des douleurs à la mâchoire, des migraines, une nuque bloquée, voire des troubles de la vision. Pour tenter d'y répondre, une entreprise de Manosque dans les Alpes de Haute-Provence a développé le casque Bruxless. Et malgré son nom, il ne s'agit pas vraiment d'un casque, mais plutôt d'une mentonnière connectée. Son objectif, aider les personnes souffrant de bruxisme à relâcher leur mâchoire pendant la nuit. Avant la première utilisation, l'appareil réalise un calibrage de 15 secondes afin d'enregistrer les caractéristiques de son utilisateur. Ensuite, il attend environ 1h30, le temps que la personne s'endorme. Et pendant le sommeil, il envoie de légers signaux destinés à favoriser le relâchement des muscles de la mâchoire. Un second mode de relaxation est également prévu le matin et le soir. Selon l'entreprise, une 60aine de bêta-testeurs ont essayé le dispositif depuis le début de l'année avec des retours jugés très positifs. En revanche, la durée nécessaire pour observer des résultats varie selon chaque personne. Le produit est commercialisé depuis juin au prix de 699 euros. Il n'est pas encore certifié comme dispositif médical, mais cette certification fait partie des objectifs de l'entreprise à long terme.

0: Bonsoir à tous. Au Moyen-Orient, un accord pour le transit des navires dans le détroit d'Ormuz. Annonce de Téhéran qui a négocié avec Oman pour écouler son pétrole via une route sécurisée. Une bonne nouvelle, on l'espère, dans les prochains jours pour la baisse des prix à la pompe. À la une également, les incendies en France. 4 départements en risque très élevé pour les départs de feu. Il s'agit de l'Aude, du Vaucluse, des Bouches-du-Rhône et du Var. Le vent doit s'intensifier ce jeudi, faisant craindre des reprises de feu. D'ailleurs, dans le massif du Gros Bessillon, 2 départs de feu sont à déplorer. Dans la Drôme, autour de Bellegarde en Diois, le feu est jugé stable par les pompiers. Plus de 240 hectares ont brûlé. Matignon veut créer de son côté une mission pour faciliter la reconstruction des zones touchées par les incendies. Rien qu'en Gironde, plus de 200 maisons ont été détruites. La sécheresse qui va coûter cher cette année, entre incendies, fissures sur les maisons, pertes agricoles, baisse de la production hydroélectrique, etc. Les experts sont capables de monétiser les coûts des fortes chaleurs. En France, 240 milliards d'euros pourraient être perdus, tout acteur confondu, dans cette sécheresse historique, selon une étude d'Alliance Trade. Monique Barbu, la ministre de la Transition écologique, estime de son côté que les coûts pour l'État seront supérieurs à 2022 à plus de 5,6 milliards d'euros. Jean Humbert, placé sous le statut de témoin assisté, décision rendue par le juge d'instruction. Le chef cuisinier est accusé de violence conjugale par au moins 3 ex-compagnes. En Haute-Savoie, le corps sans vie d'une randonneuse retrouvée après une coulée de boue. Suite à de forts orages, la marcheuse, âgée de 57 ans, a été emportée dans le secteur de Sixfer à cheval, dans la vallée du Giffre. Le Tour de France pour finir. La 5e étape a été remportée par la néerlandaise Demi Vollering. Marlène Reusser, la maillot jaune, termine seconde et conserve la tête du classement. Pauline Ferrand-Prévot a été une nouvelle fois distancée. La Française a encore perdu plus de 2 minutes. Son espoir de remporter le Tour s'éloigne. La 6e étape prévue entre Montbrison et Tournon-sur-Rhône avec 153 km au programme demain. Voilà pour l'info. Bonne soirée à tous. 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
1: Bonjour Séverine, comment ça va ?
2: Ça va.
1: Du côté de Bonneval, c'est ça ?
2: Oui, c'est ça.
1: Les vacances, ça y est, c'est fini ou c'est
2: pas ? Non, pas encore le 10 août.
1: D'accord, donc pas encore. Bon, encore quelques jours.
2: C'est ça.
1: Avant d'en
2: encore
1: profiter.
2: Encore 2 semaines.
1: Voilà, ça va. Bon, ça, en général, ça arrive vite. Hein.
2: Ouais, mais des fois, les derniers jours, c'est long.
1: Ouais, c'est les plus longs, c'est vrai.
2: C'est les plus longs.
1: Mais alors, ce qui est quand même sympa, c'est qu'on va jouer ensemble et peut-être avant les vacances ou après, vous allez pouvoir remporter des activités. Hein. Près de la maison, il y a entre autres des sessions Chartres à Bloc, ça c'est une salle d'escalade à Chartres, des entrées pour le labyrinthe du Timaret par exemple, ou des sessions de karting avec Dunois Kart à Lutz-en-Dunois. La règle est très simple, je vous pose des questions au niveau scolaire, chaque bonne réponse est un cadeau. Après, attention, si vous souhaitez passer au niveau supérieur et que vous répondez mal, vous pouvez tout perdre. Est-ce que vous êtes prête ?
2: Oui.
1: Allez, c'est parti, on va débuter tranquillement avec une question CP-CE1. Combien de lettres y a-t-il dans le mot soleil ?
2: 6.
1: Oui, bonne réponse. Voici votre premier cadeau.
3: Alors, les gants, c'est bon. Le casque, c'est bon. Le baudrier, c'est bon. 3, 2, 1...
1: Eh bien, on vous offre 2 sessions à l'Acrocamp de Chartres, Séverine.
2: Merci.
1: Est-ce que vous souhaitez continuer ou pas ?
2: Je continue.
1: Allez, 2e question. Quel est le féminin du mot acteur ?
2: Actrice.
1: Oui, bonne réponse. 2 sessions au Papé à Parc, bravo. Séverine, qu'est-ce qu'on fait ?
2: Est-ce
1: qu'on...
2: Allez, je continue. Allez. Je tente ma chance.
1: 3e question. CM2 collège. Quel pays est surnommé le pays du soleil levant ?
2: Le Japon.
1: Et ben voilà, c'est gagné. Bravo.
2: Merci.
4: Mesdames, messieurs, le Vélorail va entrer en gare de Bayeux à Armenonville.
1: Une balade en Vélorail. Bravo.
2: Merci beaucoup.
1: Et c'est gagné. Bravo, Séverine.
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1: Nous sommes avec Françoise. Bonjour.
2: Bonjour.
1: Bonjour Françoise. Vous nous appelez de Châtillon-Dunois.
2: C'est ça.
1: C'est ça. Et vous faites quoi dans la vie ?
2: Retraité.
1: D'accord. Vous faisiez quoi avant ?
2: Comptable.
1: D'accord. Bon, ça se passe bien la retraite ?
2: Très bien.
1: Bon, c'est parfait. On va jouer ensemble, Françoise. Vous connaissez la règle. Je vous pose des questions niveau primaire avec une première question niveau CP-CE1. Si c'est une bonne réponse, vous avez un premier cadeau. À vous de décider ensuite si vous souhaitez continuer ou non, en sachant que à la première mauvaise réponse, vous pouvez tout perdre. Est-ce que vous êtes prête ?
2: Je suis prête.
1: Allez, c'est parti, je lance le chrono. Question CP-CE1. Quel animal donne sa laine ?
2: Le mouton ?
1: Bah oui, facile, bonne réponse, bravo !
0: Escalader jusqu'au sommet avec Chartres à bloc.
1: Un premier cadeau, c'est une session pour deux personnes pour faire de l'escalade dans une salle du côté de Chartres. Ça, c'est votre premier cadeau, Françoise. Est-ce que vous souhaitez continuer avec une question CE2, CM1 ou pas ?
2: On y va.
1: Allez, deuxième question. Quel est le nom de la ligne imaginaire qui sépare la Terre en deux hémisphères ?
2: L'équateur.
1: Allez, bonne réponse, bravo, voici un deuxième cadeau.
3: Family Park, l'aventure commence ici.
1: Deux entrées pour le Family Park, Françoise. Qu'est-ce qu'on fait ? Est-ce qu'on continue pour un troisième cadeau ?
2: Allons-y,
1: allez, troisième cadeau. Quel gaz est indispensable pour la respiration humaine ?
2: L'oxygène.
1: Et voilà, bravo.
0: Refuge La Tanière.
1: Eh bien, bravo, Françoise. Deux entrées pour La Tanière. Félicitations. Et c'est gagné. Bravo.
2: Ben, merci beaucoup, Intensité.
1: C'est un sans faute, Françoise. Eh bien, bravo.
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1: Et nous jouons ce matin avec Corinne. Bonjour.
2: Bonjour.
1: Corinne, vous nous appelez de Flacey, c'est ça ?
2: C'est ça.
1: Vous êtes en vacances ou pas encore ?
2: Non, dans 4 jours, je suis en vacances.
1: 4 jours, d'accord. Vous partez où ?
2: On part à Perreux Direct. Avant, je marie ma fille. Avant.
1: D'accord. D'accord, donc c'est un bel événement.
2: Un bel événement, oui, oui.
1: Bon, c'est le principal. On va jouer ensemble pour remporter des activités à faire près de la maison. La règle est très simple. On va commencer par une question niveau CP-CE1. Si vous répondez bien, c'est un premier cadeau. À vous de décider si vous souhaitez continuer ou pas, en sachant que si vous répondez mal, vous pouvez perdre tous les cadeaux remportés. Est-ce que vous êtes prête ?
2: Je suis prête.
1: Allez, c'est parti. Une question CP-CE1 pour débuter. Si on ajoute 9 unités à 25, quel est le résultat ?
2: 34.
1: Bonne réponse. Et voici le premier cadeau.
3: Alors, les gants, c'est bon. Le casque, c'est bon. Le baudrier, c'est bon. 3, 2, 1.
1: Une session pour deux personnes du côté de l'Acrocamp de Chartres. Corinne, c'est votre premier cadeau. Est-ce que vous souhaitez continuer ou pas ?
2: Je vais continuer.
1: Allez, deuxième question, CE2, CM1. Quel instrument utilise un chef d'orchestre pour donner le tempo ?
2: Une baguette.
1: Bonne réponse.
0: Refuge La Tanière.
1: Eh bien, deux entrées au Refuge La Tanière à Nogent-le-Fay. Corinne, qu'est-ce qu'on fait ? Est-ce que vous continuez ?
2: Je vais arrêter là.
1: Vous arrêtez là ? Eh bien,
2: oui.
1: Bravo. Félicitations, donc je rappelle donc deux sessions donc pour l'Acrocamp de Chartres et deux entrées au refuge La Tanière. Bravo.
2: Super, c'est gentil, merci beaucoup.
1: Avec grand plaisir, bonne journée et bonnes vacances.
2: Merci,
1: et
2: bon courage, merci beaucoup.
1: Et bon mariage, à très vite.
2: Merci beaucoup.
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1: Et nous sommes avec Jacqueline, bonjour.
2: Bonjour.
1: Bonjour Jacqueline, comment ça va?
2: Ça va bien.
1: Vous nous appelez de Chuin, c'est ça?
2: Oui, c'est ça.
1: D'accord, comment ça va? Vous êtes en vacances?
2: Oui, en grande vacances, je suis retraitée.
1: D'accord, ok. Vous faisiez quoi avant?
2: Je travaillais dans une cantine.
1: D'accord, bon, ça se passe bien la retraite?
2: Ça se passe bien.
1: Bon, c'est le principal, on va jouer ensemble et peut-être repartir avec des activités à faire près de la maison. La règle est très simple. Je vous pose des questions au niveau scolaire. Si vous avez une bonne réponse, c'est un premier cadeau. À vous de décider si vous souhaitez passer à une deuxième question, en sachant que vous pouvez tout perdre si vous répondez mal. Est-ce que vous êtes prête?
2: Je suis prête.
1: Allez, je lance le chrono avec une question CP, CE1. Combien de pattes possède un insecte?
2: Combien de pattes possède un
1: insecte?
2: 6.
1: Oui, bonne réponse. Voici le premier cadeau.
3: Family Park, l'aventure commence ici.
1: Allez, bravo. Deux entrées pour le Family Park près de Tours. Jacqueline, est-ce qu'on continue ou pas?
2: Oui.
1: Allez, deuxième question. Niveau C2, CM1, quel est le résultat de cette soustraction? 500 moins 175. 500 moins 175.
2: Attendez, j'entends très très mal. 100.
1: 500 moins 175.
2: 325.
1: Oui, bonne réponse.
4: Alors, les gants, c'est bon. Le casque, c'est bon. Le baudrier, c'est bon. 3, 2, 1.
1: Une session pour deux à l'Acrocamp de Chartres. Bravo, Jacqueline. Qu'est-ce qu'on fait? Est-ce qu'on continue ou on arrête?
2: Je crois que je vais m'arrêter là.
1: Vous arrêtez là? Allez, bravo. Oui.
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1: Bonjour Samuel, comment ça va?
2: Ça va bien.
1: Ah voilà, c'est bon. Vous nous appelez de Courville-sur-Eure, c'est ça?
2: Oui, c'est ça. Oui.
1: Vous faites quoi dans la vie?
2: Je suis agent technique.
1: D'accord, bon, vous faites au boulot, je crois. Bon, on va se dépêcher alors, comme ça vous allez pouvoir repartir travailler. La règle est très simple, je vais vous poser des questions niveau primaire. À chaque bonne réponse, c'est un cadeau, un premier cadeau. Je vous pose trois questions maximum. Et malheureusement, à la première mauvaise réponse, vous pouvez tout perdre.
2: Okay.
1: Est-ce que vous êtes prêt?
2: Oui, je suis prêt.
1: Allez, c'est parti, je lance le chrono. Première question, CPCE1, combien de pattes possède une coccinelle?
2: 6.
1: Eh ben oui, bonne réponse, bravo. Voici votre premier cadeau. Deux entrées pour le Papéa Park près du Mans. Samuel, qu'est-ce qu'on fait? Est-ce qu'on continue ou pas?
2: Ouais, allez, on continue.
1: Allez, deuxième question, CE2 CM1, quel est le deuxième plus grand océan après l'océan Pacifique?
2: L'Atlantique.
1: Oui, bonne réponse. Voici le 2, votre deuxième cadeau.
3: Dunois Carte.
1: Eh bien, deux sessions pour le Dunois Carte. Bravo. Ah,
2: génial.
1: Qu'est-ce qu'on fait, Samuel?
2: Je crois que je suis pas joueur, je vais m'arrêter là.
1: Vous arrêtez là? Eh bien, félicitations, oui. Bravo.
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